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1: Histoire de quartier, c'est à Carcassonne actuellement un collectage mené par les membres des associations 11 Bouges et Audinck. Pour nous raconter cette aventure, Franck Tanneau, directeur de 11 Bouges.
2: Les partenaires qui soutiennent donc ce projet de collectage et de valorisation de la mémoire et de la diversité des langues sur les quartiers de Carcassonne. Donc il y a Carcassonne Agglo, la préfecture de l'Aude, la CAF de l'Aude, donc dans le cadre du contrat de ville, puisqu'on est sur des quartiers politiques de la ville. Et on a aussi une entrée donc par la région Occitanie, donc sur la politique occitane, la langue dans laquelle on interroge en fait tous ces habitants qui arrivent sur Carcassonne ou qui sont là depuis très longtemps. Voilà, c'est un projet où les partenaires nous permettent de faire valser les langues du monde.
1: Pour mener à bien ce collectage, les intervenants ?
2: Ce projet, dans la continuité du projet Araboc qu'on a fait sur Carcassonne pendant 8 ans, on s'est dit donc avec les deux intervenants qui étaient associés, donc Jocelyn Papon et Abdel Bouzbiba, qu'on voulait poursuivre ce travail en fait de valorisation des langues, mais en élargissant en fait, parce qu'on s'est aperçu qu'il y avait par exemple sur le quartier du Ligue à Carcassonne plus de 60 nationalités différentes. Et on s'est joint aussi les services du camarade Anaël Garcia-Drieux qui travaille lui pour notamment France 3. Donc Jocelyn et Abdel sont des collecteurs qui vont chercher comme ça des portraits d'habitants. Et Anaël donc tourne les images, il enregistre le son, et il fait aussi le montage vidéo puisque dans la restitution, ce sera des portraits d'habitants sous forme de montage vidéo, de capsule audio, une restitution protéiforme, multimédia, avec également des chants écrits à partir des infos collectées.
1: Dans ce travail mené pour Histoire de quartier, vos premières impressions ?
2: C'est toujours intéressant de discuter avec quelqu'un de toute façon, puisque ça c'est la philosophie d'On se bouge, hein. On apprend tous les uns des autres. La première approche est très ludique, on reste dans le domaine de la musique avec On se bouge, puisque c'est notre secteur. Donc on fait souvent chanter les gens dans leur langue maternelle, une chanson de mariage, une chanson qu'ils ont appris à l'école. Quand le lien de confiance en fait, via la chanson a été créé, on aborde des choses beaucoup plus difficiles souvent. Pour en faire quelque chose au final de positif, parce que l'impression que j'ai en regardant les premières images ou en écoutant les premiers enregistrements, je parlais de valse des langues, donc c'est des allers-retours en fait. Les entretiens sont faits en occitan et en français, et on est sur un projet irisé, c'est-à-dire c'est toutes les couleurs de l'arc-en-ciel. Avec la conviction qu'on a tout ça à apprendre les uns des autres et qu'aujourd'hui, il faut mettre en avant la richesse de cette diversité culturelle. On le fait aussi en partenariat donc, avec l'association Audinck, qui est l'association de Jocelyn et Abdel. Donc on marche main dans la main tous ensemble pour faire ce très joli projet Historios des quartiers.
1: Ce numéro de 180 secondes a été réalisé par RCF Pays d'Aude pour l'Assemblée régionale des radios associatives dans le cadre d'un partenariat avec la région Occitanie-Pyrénées-Méditerranée.

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1: Bonjour à tous. Elles n'ont plus le droit de faire d'études supérieures, d'exercer de nombreux métiers, ni même d'aller dans des parcs. 5 années d'horreur pour les Afghanes, 5 ans jour pour jour après le retour au pouvoir des talibans. On en parle dès le début de ce journal. On fait aussi le point sur la canicule, les feux et la sécheresse qui sévissent en France. On parle de succès Masra, l'opposant tchadien gracié par le président. Et puis reportage en Pologne auprès des fidèles catholiques fiers de l'immense statue de la Vierge Marie qui doit être inaugurée aujourd'hui dans le pays. Les talibans ont gagné. Ce message, c'est celui qu'écrivait Ashraf Ghani il y a 5 ans, tout juste. Le président afghan vient alors de fuir son pays et les talibans entrent à Kaboul où ils n'y rencontrent aucune résistance. Ils reprennent le pouvoir. 5 ans après, donc, pas de grand défilé militaire prévu aujourd'hui en guise de célébration. Non seulement des manifestations sportives réservées aux hommes, car les femmes, elles, se sont vues imposer des restrictions de liberté particulièrement fermes. Écoutez ce médecin afghan, nous l'avons joint à Jalalabad.
2: Lorsque les talibans ont pris le pouvoir en 2021, s'ils devaient adopter 10 lois, 9 concerneraient les femmes. Et il n'y a que quelques endroits où les femmes sont un peu libres, comme à Herat ou Kaboul, car ces villes sont touristiques et visitées par des médias étrangers. Les femmes peuvent aller au marché, faire des courses, mais elles n'ont pas le droit d'aller chez le coiffeur ou dans des parcs. Leur seule liberté, c'est d'aller au marché. Elles n'ont pas le droit de travailler. Mes sœurs, par exemple, ont pu aller à l'école jusqu'à leurs 12 ans. Maintenant, elles restent à la maison. Elles n'ont plus le droit d'étudier. À Kandahar et dans le Helmand, les politiques sont plus strictes à l'égard des femmes, car la majorité des talibans sont originaires de ces provinces. Si les femmes sont autorisées à sortir, elles doivent porter la burqa et être recouvertes de la tête aux pieds. En fait, la seule chose que les talibans savent faire, c'est construire des routes ou d'autres infrastructures. En dehors de cela, ils ne savent rien. Même leurs ministres sont incultes. Ils recrutent les anciens fonctionnaires pour leur montrer comment travailler et comment diriger un gouvernement. En ce qui me concerne, si j'en avais eu l'opportunité, je serais déjà parti.
1: Des propos recueillis par Yelena Tomic. Le 15 août, un changement de direction politique, mais aussi l'effondrement d'un système républicain et démocratique, le début d'une période très sombre. C'est ce que nous disait tout à l'heure notre grand invité de la rédaction, l'ex-ambassadeur d'Afghanistan en France, Mohamed Hamayoun Azizi. Son entretien avec Pierre Boudia s'est à retrouver sur RFI.fr. Les frappes n'avaient jamais vraiment cessé depuis l'accord cadre conclu entre Israël et le Liban en juin dernier, mais jamais elles n'avaient été aussi sanglantes. 7 morts ce matin après une frappe israélienne dans le sud du Liban menée par des avions de combat. Une habitation près du village d'Ansar a été détruite. En France, la vigilance orange canicule levée ce matin dans une 20aine de départements, mais plus de 60 autres sont eux toujours concernés. Mais là aussi, ça devrait s'améliorer. On s'attend à une baisse progressive des températures ce week-end après plusieurs jours d'un nouvel épisode caniculaire. Ce léger rafraîchissement aidera peut-être les pompiers des Landes dans le sud du pays qui luttent depuis plusieurs jours contre un nouvel incendie de forêt, même si la nuit a été marquée par des reprises de feu jugées importantes. Déjà près de 1600 hectares ont brûlé. Canicule, incendie et sécheresse aussi. Elle sévit en Europe de l'Ouest qui a vécu son début d'été le plus chaud jamais enregistré. En France, cette sécheresse, elle s'aggrave. Dans de nombreuses prairies, plus d'herbe et les éleveurs sont bien obligés d'utiliser leur fourrage d'hiver pour ne pas laisser leurs troupeaux mourir de faim. C'est le cas de cet éleveur de bovins à Échoux-Boulin, en Seine-et-Marne, près de Paris. Rencontre avec Thaïs Moreau.
3: Habituellement, les vaches de Philippe Dufour broutent tout l'été dans les prés. Cette année, les champs sont grillés, l'herbe jaunie par le soleil.
4: Doucement, doucement, doucement, doucement, doucement. On n'a plus rien, on n'a plus d'herbe du tout depuis déjà plus d'un mois. C'est un peu désertique. Moi, j'ai jamais vu ça à ce point-là. Mais ça, pour que ça reparte, il faut qu'on ait des orages, il faut qu'on ait de la pluie, il faut qu'on ait au moins 100 mm, quoi.
3: C'est la première fois que l'éleveur connaît une telle sécheresse. Depuis 2 mois, il est obligé chaque jour d'utiliser ses fourrages d'hiver pour nourrir ses 200 vaches. Dans son hangar, il ne reste que quelques ballots de foin stockés.
4: D'habitude, le hangar est plein de foin. Voilà, à cette époque-ci. Il est quasiment au 4/5 vide. Le foin est introuvable. Hein. Toute la France est à les mêmes conditions climatiques. En sachant que là, même s'il pleut bientôt, qu'il tombe 100 mm, 150 mm, pour que l'herbe, comme elle est desséchée, pour qu'elle reparte, on n'aura pas d'herbe avant le mois d'octobre.
3: Alors, pour économiser le peu de foin, Philippe Dufour a dû trouver en urgence des solutions, compenser en betteraves, maïs et céréales. Mais tout ça a un coût, celui de l'adaptation au changement climatique.
4: Moi, j'ai estimé, depuis le début que je donne du foin, c'est en gros à peu près 15 000 euros par mois de dépenses supplémentaires, quoi. On subit plus que qu'on est proactif dans le phénomène, mais on s'adapte.
3: Ça vous inquiète?
4: Ça m'inquiète, oui, parce que j'ai peur aussi que peut-être l'année prochaine, on peut se revoir en disant, bah oui, mais là, on est inondé et on a de l'herbe, mais on ne peut pas la récolter parce qu'on a trop d'humidité.
3: Il n'a qu'une crainte, devoir vendre ses bêtes, faute de moyens pour les nourrir.
1: La terre a à nouveau tremblé ce matin en Indonésie, un séisme de magnitude 7,7 dans l'est du pays. Au moins 20 personnes sont mortes, d'autres pourraient être ensevelies sous les décombres des bâtiments effondrés. Une alerte tsunami a été lancée avant d'être levée. De longues heures d'attente hier soir au siège du parti des transformateurs au Tchad et puis l'explosion de joie en voyant apparaître celui qui quelques heures plus tôt encore était en prison. Succès Masra est libre, gracié, l'opposant et chef du parti n'aura finalement passé qu'un petit peu plus d'un an derrière les barreaux, condamné à y rester 20 ans pour diffusion de messages à caractère haineux et xénophobe et complicité de meurtre après les affrontements meurtriers au village de Mandakao. Comme lui, 8 autres personnalités politiques, toutes membres de l'ex-plateforme d'opposition GCAP ont été graciés par le chef de l'État. C'était un petit peu David contre Goliath et c'est David qui gagne en Afrique du Sud. Les défenseurs de l'environnement et les communautés qui vivent de la pêche dans le sud du pays ont eu raison d'une multinationale pétrolière hier. L'entreprise britannique Shell qui s'est vue retirer pour de bon ses autorisations d'exploration offshore au niveau de la côte sauvage le long de l'océan Indien après un examen du dossier par la Cour constitutionnelle de Johannesburg. C'est la plus haute juridiction du pays. Claire Bargelès, la justice considère que les habitants n'avaient pas suffisamment été consultés.
5: Le bras de fer durait depuis 2021 lorsque des communautés locales et des ONG se sont opposées aux explorations sismiques prévues par Shell. Melissa Honing-Groves représente Natural Justice, l'une des parties prenantes à la procédure.
6: La Cour constitutionnelle a reconnu que l'océan permet à ces communautés de subvenir à leurs besoins, mais aussi qu'elles entretiennent avec lui un lien traditionnel et spirituel. Elles considèrent que l'océan continue d'abriter leurs ancêtres. C'est la première fois que la Cour adopte une telle approche.
5: Cette décision vient mettre fin au recours et pour Charles Simané du Climate Justice Charter Movement, c'est un bel exemple de démocratie.
7: Qu'une communauté rurale puisse s'opposer à une multinationale telle que Shell, ça réaffirme les principes de notre Constitution, la possibilité de dire non et les droits des populations locales.
5: Ce dénouement pourrait créer un précédent dans le secteur. Sur place, alors que d'autres blocs offshore attirent les appétits, notamment de Total Energy sur la côte ouest et même à l'international. Eugène Perumal de Greenpeace Africa.
8: C'est une onde de choc envoyée à l'Afrique, car cela veut dire que d'autres tribunaux du continent pourront se servir de cette décision pour affirmer que les citoyens doivent primer sur le profit lorsque de grosses entreprises veulent mener leurs projets.
5: En réponse, Shell réaffirme son engagement à mener des explorations responsables. Quant au gouvernement, il n'a pas encore réagi, mais le ministre du pétrole sud-africain avait déjà exprimé par le passé sa colère à l'égard des procédures judiciaires qui, selon lui, freinent le développement du pays. Claire Bargelès, Johannesburg, RFI.
1: À noter quand même que Shell a encore des intérêts dans d'autres zones offshore sud-africaines plus à l'ouest. Nous sommes le 15 août, jour de l'Assomption, une fête chrétienne commémorant la montée au ciel de la Vierge Marie. Alors forcément, la date était toute trouvée pour l'inauguration de la plus grande statue de la Vierge Marie en Europe. C'est en Pologne que ça se passe, dans les alentours de la ville de Torin. La statue est plus grande encore que celle du Christ Rédempteur. Alors les fidèles polonais sont très fiers, Adrien Sarla.
9: Dans la cour de l'église Notre-Dame de Lourdes à Varsovie, Zofia fait sa prière face à la petite statue de la Vierge Marie. La grand-mère aimerait beaucoup voir de ses propres yeux sa gigantesque réplique située à 3 heures de route de la capitale.
10: Pour moi, c'est merveilleux et il devrait y en avoir d'autres comme ça. Mais je ne sais pas si je pourrai la voir car je suis très faible. J'ai 86 ans. Alors je ne sais pas si mes filles m'y emmèneront.
9: La tête dans les nuages, cette Vierge Marie haute de 55 mètres bat un nouveau record en Europe. À la sortie de la messe, Anna se dit fière que la statue, appelée à devenir célèbre, se trouve en Pologne.
11: Je suis une fervente dévote de la Vierge Marie. Et donc toutes les initiatives visant à la glorifier me tiennent à cœur. Car je sais quel est le chemin le plus direct et le plus sûr vers Jésus.
9: Eva, elle, nuance son enthousiasme, alors que la foi perd progressivement du terrain chez les jeunes Polonais.
12: Comme l'a dit Jean-Paul II, on peut ériger tous les monuments qu'on veut. Mais si ça ne s'accompagne pas d'une volonté intérieure d'être une bonne personne ou de suivre les vérités de la foi, à quoi bon ? C'est ce qui est dans le cœur qui est le plus important.
9: Aujourd'hui encore, près de 9 Polonais sur 10 se réclament de la foi catholique. Adrien Sarla, Varsovie. RFI.
1: Il est 10h10 à Paris, 2h de moins en temps universel. Merci d'être avec nous sur la Radio du Monde. Je vous souhaite à toutes et à tous une excellente journée.
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0: Et c'est parti pour un regard d'explorateur sur Oxygène FM. J'espère que tout le monde va bien.
1: Ouais.
0: Et j'espère aussi que mes chroniqueuses vont bien.
1: Tout le monde va bien, mais il en manque un.
0: Voilà, il va falloir être en forme parce que je me suis pensé avant l'émission. Evans n'est pas là aujourd'hui.
1: Et bisous, Evans.
0: Je vais le fracasser tant qu'il n'est pas là. Je vais en profiter, quoi. Voilà. Donc, Evans, si tu nous écoutes, tu vas me prendre plein. Alors, toujours pareil, mes chroniqueuses, c'est mes randonneuses préférées. Hein. Alors, Maya.
1: Salut,
0: professeur
1: salut.
0: Maya, professeur Maya, pardon.
1: Oui, bonjour.
0: Vous allez bien, professeur?
1: Ça va, merci.
0: Bon,
1: merci.
0: C'est très bien. Et évidemment, Violaine.
2: Bonjour à tous.
0: Bon, ça va aussi, Violaine?
2: Très, très bien.
0: Bien. Oui. Aujourd'hui, comme invité, nous recevons l'association ADRI et sa présidente et son trésorier, Madame Sûr et Monsieur... que j'ai oublié son nom.
3: Andrex.
0: Voilà. Et on les aura en interview et ils vont nous raconter un peu qu'est-ce que c'est que l'ADRI et qu'est-ce qu'ils font. Voilà, ça va être très intéressant, vous allez voir. Voilà, donc on va commencer. On commence par ta chronique, Maya?
1: Oui.
0: Professeur Maya, pardon.
1: Oui, mais avant, je vais sélectionner mes élèves, comme d'habitude.
0: D'accord.
1: Mais je suis un peu nostalgique, donc voilà, on va passer...
0: Dans ton choix musical, est très nostalgique.
1: Ouais, nostalgique, mais toujours dans mon style, bien sûr.
0: D'accord. On va écouter ça.
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3: Et maintenant, ça va être la rubrique du professeur Maya. Et tu nous as préparé quoi, cher professeur ?
2: Nous allons parler d'écologie.
4: Oh oui.
2: Mes chers petits forçats de la poubelle jaune, mes vaillants trieurs de bouchons, braves esclaves du compost de balcon, astucieux chirurgiens du grille-pain jetable, minutieux suturateurs de chaussettes trouées, bonjour à tous, prenez vos crayons, votre cahier. Nous allons commencer à parler écologie. Donc, asseyez-vous bien, mais ne chauffez pas trop les chaises, hein, ça émet du CO2, d'accord ? Aujourd'hui, nous allons disséquer ensemble ce chef-d'œuvre de la comédie humaine, la culpabilisation de masse.
3: Ça y est, je culpabilise déjà.
2: C'est cet art subtil consistant à vous faire sentir comme un criminel de guerre, hein, parce que vous avez oublié d'éteindre votre veilleuse de la boxe. Alors que les véritables décideurs de ce monde jouent du bowling avec les banquises, on est d'accord ?
4: Oui.
2: Bien. Commençons par de l'ingénierie moderne. Le bouchon attaché à la bouteille. On a mobilisé des ingénieurs payés à 5000 balles par mois pour conserver un système que quand tu le bois, ta bouteille d'eau, tu te bouches le nez en même temps avec le bouchon. D'accord ? L'idée, c'est d'empêcher que le bouchon finisse dans l'estomac d'un albatros. C'est noble. C'est noble. Mais pendant que vous faites votre combat de catch avec votre bouteille de cristalline, jetons un œil sur le parking, juste derrière moi, là. Qu'est-ce qu'on y trouve ? Des SUV de 2,5 tonnes électriques pour la bonne conscience, dont les batteries nécessitent l'extraction de métaux rares par des gamins payés au caillou.
3: Pas cher.
2: Au bout du monde.
3: Pas cher.
2: Bon, après, le bouchon, il est soudé, hein. Donc, l'honneur est sauf.
3: Oui, voilà.
2: Hein. C'est la politique de la rustine sur la jambe de bois, quoi. On vous demande de sauver l'océan avec un morceau de plastique attaché pendant qu'on autorise le forage pétrolier à nos profondes. Bref.
3: Et ça dégaze.
2: Et ça dégaze. Parlons des sommets pour le climat. Voyez là. C'est un grand moment médiatisé où des milliers de délégués du monde entier, de tous les gouvernements, convergent vers le désert climatisé type Dubaï à bord de flotte de jets privés. Voilà. Et vous, on vous demande de lâcher votre vieille Clio diesel qui est réparable par vos propres souhaits, même si vous aimez avoir les mains dans le cambouis, pour une voiture électrique à 40 000 euros, le prix d'un rein. Pendant qu'eux, ils parcourent 50 km en hélicoptère pour éviter les bouchons entre l'aéroport et la salle de conférence. Sur place, ils dégustent du Golden Striden. C'est quoi ? C'est ces fameux steaks de bœuf wagyu recouverts de feuilles d'or. D'accord ?
3: J'ai jamais essayé ça.
2: C'est la nouvelle distinction de classe. Hein. La côte de bœuf pour l'élite, la farine d'insecte pour la plèbe. Oui, parce que pendant ces décisions-là, ils vont vous dire « Attention, faut limiter la consommation de viande. Bon, » et de ne pas oublier aussi de baisser le chauffage à 17 degrés pendant que les palais officiels, dont l'isolation est aussi efficace qu'un toit sans tuiles, pendant la mousson, et qui brillent comme des sapins de Noël. C'est pas Versailles ici quand même, non ? Bon, maintenant je sors mon scalpel. On a supprimé les pailles en plastique. Du coup maintenant, quand tu bois ton soda dans un tube en carton, tu bouffes un peu de papier mâché au passage. Et pendant ce temps, dans la vraie vie, ils sortent l'artillerie lourde. Un conflit moderne est une apocalypse écologique instantanée. Un seul missile de croisière consomme et pollue autant qu'une vie entière sans tri sélectif.
3: Écoute, okay. Millions.
2: Mais rassurez-vous, personne ne demande aux fabricants de chars d'assaut de passer à l'hybride ou de mettre des bouchons attachés sur leurs obus.
3: Sur l'ogive. La ficelle sur l'ogive, ouais. Pour la récupérer après.
2: Non, on interdit l'extraction chez nous pour nous protéger, pour protéger nos nappes phréatiques. C'est bien, c'est très très bien. Mais on l'importe par des méthaniers géants depuis des USA. Le bilan carbone de transport, et on en parle. On ne va pas compter, va. C'est de la magie comptable, tout ça. On délocalise la pollution et on garde la vertu, s'il vous plaît. Et enfin, à admirer le génie du marché qui nous demande d'être sobre tout en vendant. La brosse à dents connectée qui envoie vos stats de brossage sur un serveur qui consomme l'électricité d'un village. Un frigo intelligent qui vous envoie un selfie de votre beurre, on ne sait jamais. Le streaming 4K qui sature les serveurs pour que vous puissiez regarder des vidéos de chat en ultra haute définition. Bienvenue dans l'ère également du tourisme spatial pour milliardaires. Le concept, on s'assoit dans une capsule montée sur un pétard géant, on brûle des tonnes de propergol, c'est un mélange de carburant hyper puissant, donc c'est pas que du kérosène, quoi. Juste pour aller flotter 3 minutes en apesanteur et regarder la courbure de la Terre. C'est pas poétique, ça, hein ?
3: Ça fait rêver.
2: Et après cette petite balade de 10 minutes, les privilégiés qui l'auront profité, ils vont redescendre et ils vont dire « Oh, elle est si fragile, la planète. Il faut la protéger. » Voilà, il grille votre quota de carbone, celui de vos enfants et probablement celui de votre chat si vous lui achetez des croquettes bio. Tout ça en un seul voyage, s'il vous plaît. Voilà, c'est le sommet de l'ironie. On vous demande de ne plus acheter de coton, de ne plus utiliser de coton-tige en plastique pour sauver les océans, pendant que des fusées percent la couche d'ozone pour le simple plaisir de quelques VIP qui s'ennuient. Les VIP. Mes chers élèves, le message est limpide. L'écologie actuelle est une taxe sur la pauvreté déguisée en vertu. On demande aux classes ouvrières de gérer la pénurie et l'inconfort pendant que les classes dominantes achètent des crédits carbone pour se laver les mains de leurs péchés en continuant de cramer du kérosène. Alors la prochaine fois que vous aurez le bouchon dans le pif quand vous boirez votre cristalline, ne râlez pas, surtout ne râlez pas, respirez un grand coup en évitant les particules de pneus des SUV. Et dites-vous bien une chose, vous n'êtes que les figurants d'un film catastrophe dont les acteurs principaux ont déjà réservé leur place dans la navette pour Mars. Mais, un conseil quand même, continuez vos gestes écologiques. C'est au moins ça de gagner.
3: Eh bien, bravo.
4: Quel plaidoyer.
3: Moi, je rajouterais juste un petit truc, quoi.
2: Oui.
3: C'est... Travailler plus.
2: Ouais.
3: Parce qu'on a un porte-avions à 10 milliards d'euros à banquer pendant 20 ans. Il va falloir vraiment transpirer, les enfants.
2: Voilà, travailler plus parce qu'il va falloir aussi payer la facture de l'Élysée pour l'électricité.
3: Bon, mais t'étais vénère, là, quand même. Hein.
2: N'est-ce pas ?
3: Là, on sent que t'étais énervé. Hein.
2: N'est-ce pas ?
3: Non, mais c'est bien.
2: Ça vas-y, fais sans transition, va.
4: Ça donne le ton.
3: On va faire du sans transition, en effet.
2: Vas-y, fais du sans transition.
3: Et bon, après, c'est vrai que tu as dit que des vérités, malheureusement, quoi, c'est ça qui est un peu triste. Alors, sans transition, nous allons passer à la suite de l'émission et ça va être l'interview de nos invités. Mais avant cela, c'est le choix musical de nos invités. Et nos invités, ou Madame Sûre, vous avez choisi. Comme chanson, qu'est-ce que vous avez choisi ?
0: De France Gall, Résiste.
3: Ça résiste.

0: Et vous êtes toujours sur Oxygène FM, un regard d'explorateur.
1: Oui. Et vous pouvez continuer à résister.
0: Et c'était le choix musical de Madame Sure. Et je pense que le message qu'elle a voulu passer à travers cette chanson, il est assez clair. Donc, merci en tout cas à la présidente Madame Sure de l'ADRI. Alors l'ADRI, qu'est-ce que c'est que l'ADRI ? C'est l'Association pour la dignité de l'handicap et
2: la
0: reconnaissance des inégalités. Alors, vous allez nous expliquer, déjà, qu'est-ce que c'est exactement que les activités et les actions que vous entreprenez au sein de l'ADRI.
2: D'accord. Bon, il faut savoir que l'association, l'ADRI a été créée en 2015. Mais j'étais dans d'autres associations avant, et donc j'ai créé mon association. Monsieur Naz, qui est là à côté de moi, c'est mon trésorier. Qu'est-ce que c'est l'association ADRI ? Tout d'abord, c'est l'accueil des personnes qui viennent nous voir. L'écoute, la réalisation des dossiers, et ensuite la réalisation des dossiers, la solution. Il faut voir que ce sont pour des victimes des inégalités, reconnaissance du handicap, le droit et la dignité, et la protection des acquis sociaux. Que fait l'association ADRI ? Tout d'abord, nous recevons nos adhérents pour des problèmes d'ordre médical. Hein. Mais nous ne sommes pas médecins, il faut le savoir. Nous sommes administratifs. Donc on étudie le dossier dans le plus profond du dossier. Nous allons au tribunal également. Je ne suis que conseiller et défense des adhérents. Et je vais plaider au tribunal. Donc, je vais au tribunal pour l'association, au tribunal des affaires de sécurité sociale, au tribunal du contentieux de l'invalidité, et également en appel à Toulouse, qui fait beaucoup de travail, beaucoup de dossiers et de très gros dossiers.
0: Et vous ne travaillez pas que sur l'Ariège ?
2: Je ne travaille pas sur l'Ariège. J'ai des personnes qui viennent de la Haute-Garonne, de l'Aude, mais le plus souvent sur l'Ariège, quand même, maintenant. Mmh. Ouais, je travaille sur l'Ariège. Les dossiers sont déposés auprès du tribunal dont ils suivent leur cours. Alors, c'est pour la défense de l'invalidité. Parce qu'il y a des personnes qui doivent avoir une invalidité qui n'est pas reconnue correctement par un organisme. Je ne citerai pas l'organisme. Les maladies professionnelles, les accidents de travail, les problèmes qu'on peut rencontrer également vis-à-vis des erreurs médicales. Et ce sont de très, très lourds dossiers. Je peux vous le dire. Donc, ensuite, il faut savoir également que je suis à l'inspection du travail. Je suis conseiller du salarié. Hein, et donc, je vais pour les personnes qui sont licenciées pour arranger le licenciement à l'amiable, au lieu de partir dans les tribunaux et tout ça. L'association ADRI est surtout basée sur la défense des personnes vis-à-vis de leur handicap. Il y a également des problèmes, on traite également des problèmes d'indemnité journalière qui ne sont pas payés, avec la Sécurité sociale, la MSA et les diverses administrations.
1: Qu'est-ce qui vous a amené à faire ça, à créer cette association ? Qu'est-ce qui vous a donné envie de créer cette association ?
2: Alors, j'étais déjà dans une association qui faisait cela, donc je n'aimerais pas l'association. Et puis j'ai créé l'association parce que je me suis dit, bon, et puis je me suis lancé dans vis-à-vis des problèmes que rencontrent les personnes, vis-à-vis de mon problème personnel également.
1: Vous êtes en situation de handicap vous-même ?
2: Oui, suis en situation de handicap.
1: Vous connaissez bien le sujet, quoi.
2: Exactement. Puis bon, j'étais dans les assurances également. Quand je travaillais, j'étais inspecteur d'assurance.
1: D'accord.
2: Voilà. Et donc, par conséquent, là-dessus, c'est tout un engrenage. Parce qu'en tant qu'inspecteur d'assurance, on traitait également des problèmes de ce genre-là.
1: D'accord.
0: Donc en fait, vous jouez sur, enfin, vous jouez, votre action, c'est surtout sur ce manque de reconnaissance et tous les et toutes les démarches administratives qui tournent autour de ce manque de reconnaissance et pour essayer de faire valider ou en tout cas faire reconnaître
2: exactement.
0: Certains handicaps ou certaines inégalités. Donc exactement ce finalement le nom de l'association est très bien choisi par rapport à ça finalement.
2: Oui.
0: Donc vous agissez sur ces points-là.
2: Voilà. Bon, il faut que savoir également que je travaille avec un médecin expert de la Cour d'appel de Toulouse pour me faire des expertises médicales. Quand il me faut des expertises médicales, parce que on se retrouve également face à des expertises médicales vis-à-vis des accidents de la route où les experts ne font pas, on peut pas dire, font pas leur travail, mais c'est pas assez approfondi. Et donc, je travaille avec un expert sur Toulouse qui est de la Cour d'appel et avec une avocate sur Foix.
1: Je dis, il faut quand même avoir une sacrée force de caractère pour oser aller au tribunal comme ça, défendre.
2: Oh, ben, j'y suis allée. La première fois que j'y suis allée, ça a été vraiment marrant. Je suis allée au tribunal et effectivement, j'ai dit au président, parce que vous êtes trouvé devant le président et des assesseurs, je lui dis, c'est la première fois que je viens, je risque de faire des bêtises. Mmh. Je lui dis carrément.
1: Ouais.
2: Et puis, quand je suis partie, il m'a dit, c'était parfait.
1: Bon.
0: Et vous avez continué.
2: Et j'ai continué sans problème.
1: Ouais. Du coup.
2: Je n'ai pas baissé les bras, donc. Puis je suis une personne qui n'aime pas baisser les bras.
0: À peu près, vous avez beaucoup. Le nombre à peu près de dossiers que vous arrivez à traiter sur un cours de temps, je dirais, par exemple, en une année ou en un mois.
2: Donc tous les jours, j'ai à peu près 2-3 rendez-vous par jour. Des dossiers qui sont là. Et là, en ce moment, j'ai des dossiers qui sont en attente pour passer au tribunal.
0: Ouais. Et ça, ça prend du temps pour arriver
2: temps.
0: À avoir des.
2: Ah oui, parce
0: des,
2: que.
0: Des places, enfin, des places, je dirais, des places au tribunal.
2: Ah, ça, c'est le juge et c'est la greffière qui le voit. Mais par contre, c'est très difficile parce qu'il faut. Ce que je fais des conclusions. Les conclusions avec toutes les pièces médicales et tout ce qu'on peut retrouver. Et ensuite, je suis confrontée avec la personne de la commission de bon je vais dire la CPAM ou la MSA hein et devant également confronté devant les avocats.
0: Il faut remplir, donc il faut avoir un dossier complet.
2: Ah oui, et faire des conclusions.
0: Et ça doit passer d'abord, avant de passer un tribunal, ça doit être d'abord vérifié, j'imagine, par un organisme ou par. Avant de passer un tribunal.
2: De passer un tribunal, il y a plusieurs phases. Bon, ouais. Alors, il y a le dossier, dans le dossier, on refuse. Donc, il faut passer sur une phase de le dossier doit partir sur Toulouse. Là, il faut attendre 4 mois pour que leur dossier revienne. Le dossier revient, il est négatif vis-à-vis de ce qu'avait dit déjà. Il porte pas raison. C'est à ce moment-là qu'on va au tribunal.
0: C'est long quand même.
2: Très long.
0: C'est long. Du coup,
2: il y a des dossiers qui passent au tribunal maintenant, qui sont de 2024-23.
0: Ouais. Oui, du coup, cette longueur d'attente,
2: c'est très compliqué.
0: C'est dans plein de domaines quand même.
1: Mais du coup, les gens qui sont en attente de décision, mais ils sont dans la pauvreté.
2: Ah ben on attend, mais de toute façon.
1: Vulnérables.
2: Ah oui, alors il y a gros problèmes là-dessus, oui. Il y a de gros problèmes, mais on peut pas. Ah, il faut attendre. Mmh. Avec la MDPH aussi, la maison de l'handicap, donc je suis également, dont on en a parlé, j'y suis également à la maison de l'handicap, où je suis à la commission également, à la maison de l'handicap.
1: Commission départementale.
2: Ouais, voilà, du départemental, voilà.
0: Vous avez dû voir passer mes dossiers, alors.
2: Oh, certainement.
0: Oui.
2: Oui,
0: Oui, parce que, donc, comme nous sommes en situation de handicap, nous, autour de cette table, donc, automatiquement, nous avons automatiquement fait des dossiers MDPH.
2: Mais je me suis aperçu que, bon, excusez-moi, ils ne prennent pas en compte correctement vos problèmes.
0: Et je pense qu'on l'a tous remarqué, en tout cas toutes les personnes qui sont en situation de handicap et qui attendent justement avec des démarches administratives de ce style-là, je pense qu'on est tous d'accord avec ce que vous venez de dire.
1: En fait, la problématique, je pense qu'elle vient que c'est trop Il y a des tableaux et tout ça, alors qu'on oublie qu'il y a un humain derrière.
3: C'est ça.
2: Exactement.
1: Et le problème, c'est qu'eux, ils sont obligés de se contacter.
2: Ah, mais ils prennent les tableaux. Voilà. Et comme les autres administrations.
1: Voilà.
2: Moi, j'ai ma Bible, comme je dis, hein, où j'ai les pourcentages. Telle pathologie, ça vaut 30%. Mais.
1: Ouais.
2: Ce n'est pas. Non, voilà. C'est pour cette raison que je suis là et que je défends ces.
1: Oui, parce que, en fait, deux personnes à pathologie égale ne vont pas avoir les mêmes impacts et les mêmes subir.
2: Exactement.
1: Parce qu'il y en a une, elle est, je sais pas, peut-être plus sportive que l'autre, ou.
2: Oh, ce qu'on retrouve, oui, voilà, ce que je retrouve souvent, moi, ce sont des pathologies qui sont lourdes quand même. Oui. C'est-à-dire vis-à-vis des employés, des ouvriers, les hernies discales, les épaules. Le canal carpien. Et ce sont des pathologies qui reviennent, comme peut dire monsieur, comme peut dire Andrex, qui reviennent régulièrement.
1: Ouais.
2: Donc on sait très bien. Hein, mais il y a. Quand, je demande évidemment les comptes rendus médicaux. Hein, mais il y a les conclusions des comptes rendus médicaux. Et les conclusions donnent tout le suivi du dossier.
1: Mmh.
2: Que je fais analyser par la suite. Quand on va au tribunal, il faut savoir qu'il y a un médecin expert du tribunal qui juge justement les pathologies.
0: Ouais. Et donc c'est souvent, majoritairement quand même, c'est beaucoup par rapport au travail.
1: Beaucoup de maladies professionnelles.
2: Maladies professionnelles, accidents du travail. Accidents de circulation.
1: Ouais, d'accord.
2: Aussi. Alors, l'accident de circulation, comme j'étais dans les assurances, donc effectivement, on me dit, mais ça a changé. Mais j'ai dit, non, ça n'a pas changé. C'est toujours la même chose. Parce que quand même, bon, on a quand même Légifrance où on va dessus, on va étudier.
1: Oui, vous avez intérêt de connaître, en fait. Le code d'action sociale et familiale, le code pénal, enfin, vous avez.
2: Oui. Oui, mais avec Légifrance. Avant, au début, je travaillais qu'avec des livres.
1: Oui, les codes.
2: Voilà,
1: gros, la grosse brique, alors.
2: Ouais, la grosse brique rouge. Et là, maintenant, bon, avec Légifrance, c'est beaucoup plus facile.
1: Oui.
2: On peut approfondir davantage.
1: Ouais. D'accord.
4: Et du coup, comment vous vous financez?
2: Alors, c'est là que j'allais en venir également, vis-à-vis du financement. Nous n'avons plus de subventions, chère madame. Nous avions des subventions. Nous avons une subvention de la mairie, bon.
0: C'est terrifiant.
2: Oui. Ça ne paye pas, même pas le loyer, bon, peu importe. Et des subventions. J'avais à une période, je pouvais embaucher des personnes avec l'aide de l'État. Maintenant, il n'y a plus d'aide d'État.
0: C'est un peu le problème de beaucoup de situations.
2: Voilà. Et j'ai vu comment elle s'appelait votre présidente, la madame.
4: Rubio.
2: Madame Rubio. Elle a fait avec monsieur Montané, qui est une personne que je connais très bien, parce que j'ai eu la reconnaissance de chevalier du mérite, et c'est lui qui me l'avait, la médaille qui me l'a donnée.
1: Wow.
2: Voilà, et c'est lui qui me l'a remise. J'en suis fier. Et puis avec André, on était de bons amis. On est de bons amis. Et j'ai vu qu'elle dit, on n'a plus de subventions.
1: Oui.
2: Et il faut vivre. Alors ce que nous vivons, nous, alors là maintenant, on a tout restreint. Le trésorier peut vous le dire. Hein, on ne vit qu'avec des cotisations.
1: D'accord.
2: Mais des cotisations. Il faut savoir que l'adhérent, il cotise, d'accord. Et quand il a gagné, il s'en va.
0: Oui.
2: Il n'a pas de reconnaissance vis-à-vis de l'association.
0: Vous apportez la reconnaissance de son handicap, mais lui, il n'est pas trop reconnaissant.
2: Exactement.
0: Ouais.
2: Il y en a des fidèles, et attention, hein. Parce que nous avons 250 adhérents, il y a des fidèles qui sont âgés, qui ont même 80 ans, qui ont eu besoin de nous avant. Hein.
0: Oui.
2: Non, là, ce sont vraiment des fidèles.
0: Heureusement qu'il y en a encore.
2: Heureusement.
1: Mais on remarquera que c'est souvent les plus âgés qui restent fidèles.
2: Ah oui.
1: Les jeunes, ils ne sont pas fidèles. C'est la société de consommation qui veut ça.
2: Exactement, exactement. Oui. C'est exact.
0: Après, c'est symptomatique d'un état d'esprit d'une société qui part un peu à la dérive et surtout très individualisée, très individualiste.
1: Oui.
0: Voilà, donc.
1: Ça changera, je pense.
2: Non, je pense pas.
1: Je suis plus optimiste que vous. Quand je vois certains jeunes, je me dis quand même.
2: Donc, on verra.
0: Moi, je suis d'accord avec les deux, moi. Je suis d'accord avec les deux.
1: Ouais, t'es d'accord avec les deux.
0: Je suis d'accord avec tout le monde.
1: D'accord avec tout le monde. Tu veux pas d'histoire.
0: Non, mais je suis d'accord aussi un peu avec Madame Sûre que je sais pas, on n'a pas l'impression que ça va s'arranger, mais je suis d'accord avec toi parce que j'ai quand même l'espoir que ça s'arrange.
2: Oui, c'est surtout pour nos jeunes qui arrivent.
0: C'est ça.
2: Moi, j'ai peur pour les jeunes qui arrivent, pour la nouvelle génération. Bon, moi personnellement, maintenant,
3: oui, elle arrive.
2: J'ai mon âge.
3: Elle arrive sur la fin, quoi.
2: Voilà. Oui, merci. Oh, vous êtes adorable. Vraiment, c'est adorable ce que vous venez de dire. Mais bon, moi, je pense à mes petits-enfants, quoi. Que ma petite fille qui a 21 ans, un qui a 18 ans, l'autre 17 ans. Qu'est-ce que ça. Que va leur donner l'avenir?
0: Non, mais bientôt, de toute manière, on va vivre dans un monde où c'est que des robots qui travailleront à notre place. Donc, il y aura déjà ça de moins comme maladie professionnelle, enfin, de travail, accident de travail. Enfin, il faut espérer.
1: Ce sera la malbouffe, finalement.
0: Oui, donc, bon, après, voilà, le problème, c'est qu'il y aura toujours. Il y aura toujours besoin déjà de personnes comme vous, je pense.
2: Mais je ne sais pas. Ouais. Parce que, bon, moi aussi, là, je. Avec, vis-à-vis de mon âge quand même un peu avancé, dont je voudrais avoir un soutien et pouvoir que l'association continue à vivre. Mais il faut savoir que ce ne c'est que du bénévolat.
0: C'est le principe de l'association,
2: Depuis 28 ans, je fais du bénévolat.
0: 28 ans.
2: Oui. Je suis dans ma 29e année.
0: Et vous avez toujours la même envie d'aider les gens au bout de 28 ans quand même?
2: Oui. Parce que, bon, j'ai eu mon handicap, j'ai eu deux fois deux gros handicaps, j'en ai un autre maintenant. Mais je trouve qu'il y a des personnes qui ont besoin de notre aide, parce qu'ils sont ignorants de ce qu'ils peuvent avoir.
0: Exactement.
2: Parce qu'il y a également des personnes qui ont qui sont en invalidité, je prends le cas, et dont ils ont une assurance vis-à-vis d'un prêt de maison. Et ils ne savent pas qu'ils ont droit à l'exonération des cotisations. Et c'est là-dedans que je vais également. Je vais vers les assurances.
1: Attends, vous pouvez répéter là, j'ai raté une partie.
2: Oui. Les personnes qui sont, mettons, en invalidité.
1: Ouais.
2: Ou en arrêt de. Vous faites une assurance de prêt.
1: Oui.
2: Dans vos conditions générales, vous avez droit à l'exonération pendant tout l'arrêt de travail. Ou si vous êtes en invalidité, vous avez le droit de ne plus payer vos cotisations si vous avez souscrit le contrat.
1: Ouais, mais je croyais qu'en fait c'était un report.
2: Non, pas du tout.
1: Ah ouais, moi je croyais que c'était un report.
2: Non, c'est dans les conditions générales du contrat.
1: D'accord, je sais pas, je lis pas ce qu'il y a un petit.
2: Eh bien voilà, c'est le tort qu'ont les gens.
1: 80% des gens.
2: Oh ben, c'est plus de 80%. Mais non, c'était le travail que je faisais moi quand je travaillais.
1: D'accord.
2: J'ai aidé ces personnes-là. J'ai toujours aidé les personnes.
3: Elle a toujours aidé. Elle arrive à 10h30. Elle repart à 16h30.
0: Merci. Ça ne s'arrête pas.
3: Ouais. Et bénévole.
0: Alors, c'est vrai, comme vous le dites, en fait, beaucoup de gens ne sont pas au courant de leurs droits, finalement, et des possibilités qu'ils ont. Parce que personne ne leur dit, en fait, dès qu'ils se retrouvent dans cette situation-là.
2: Bah, ils laissent tomber.
0: Dans une situation d'handicap, même quand ils vont faire. Quand ils vont, ne serait-ce qu'une visite médicale, où on leur dit, on constate qu'ils ont une impossibilité ou une capacité réduite.

0: la limite pour pouvoir aller de l'avant, pour pouvoir contester toutes ces... Ouais. Et je dis, ne venez pas au dernier moment, venez me voir avant. Mais je n'enlève pas du tout le travail des avocats, parce qu'il y a des avocats, je peux vous dire, ils font du travail superbe.
1: Heureusement qu'il y en a.
0: Oui, je peux vous le dire, oui. Il y en a.
1: Bon, notre monde, il n'est pas quand même totalement perdu, puisque, comme vous le dites, il y a des gens comme vous, qui, des gens, il y a des avocats, comme vous le dites, il y a des médecins qui encore aident les gens. Mais ça reste. Mais il y en a encore beaucoup qui ne le font pas.
0: Non, exactement.
1: Malheureusement.
0: Ils baissent les bras. Mmh. Et ils, en même temps, on leur dit non, ce n'est pas possible. Bah, ça y est, je ne cherche plus. Hein. Mmh. J'arrête.
2: Oui, ben. Bah, en fait, si on veut, déjà, on se retrouve en situation de handicap. Déjà, psychologiquement, il faut l'encaisser. Ensuite, il y a toute cette paperasse administrative, même si ça a été simplifié.
1: C'est très lourd, c'est et chronophage.
0: Entre parenthèses. Ouais.
2: Qui est difficile. En plus, on prend dans la figure un refus. Et c'est vrai qu'on se dit, waouh.
0: Non, mais ça y est, j'abandonne.
2: Je ne vaux plus rien, quoi.
0: Oui, exactement, c'est ce que disent les personnes.
2: Je ne vaux plus rien, je lâche l'affaire, quoi.
0: Mais moi, quand j'ai les dossiers, André, s'il peut le dire, je dis, attendez, quand il y a un problème, il y a une solution. Donc, il faut trouver la solution. Mais il faut aller fouiller dans la solution.
1: C'est ça. Et les gens n'ont pas forcément la patience.
0: Ou mais ça fait trop de papiers.
1: La résilience
3: pour aller loin. Ça fait trop de papiers et il laisse tomber.
2: Et puis en plus, t'as pas la connaissance ou quoi.
4: Ça demande des compétences juridiques.
1: C'est souvent en plus des termes qui sont spécifiques pour faire ces papiers. Donc une personne, un individu qui se retrouve dans une situation comme ça, il se retrouve confronté à autant de papiers avec autant de termes qu'il ne comprend pas. Au bout d'un moment, en fait, il se dit, c'est foutu là, il abandonne quoi.
0: Oui. Puis bon, les termes, effectivement, moi, il y a des termes médicaux qu'on n'arrive pas à comprendre aussi. Ben, il y a Internet. Hein. Et donc, on sait très bien, en tapant le problème de la personne, quelles sont les pathologies vraiment qui touchent cette personne. Et donc, on peut analyser comme ça. Et ensuite, quand on va le présenter au tribunal, on analyse ça également. Je mets en avant la pathologie de la personne. Mais il faut savoir qu'un dossier, il faut compter une journée entière pour le préparer pour...
1: Oui, à condition d'avoir tous les éléments médicaux.
0: Ah oui.
1: Voilà. Donc, c'est la partie dossier à remplir spécifique pour faire les démarches, mais il faut quand même, à côté de ça, avoir toutes les preuves médicales, examens, radio, en fonction de la pathologie que l'on a. Il faut avoir tous les détails médicaux pour pouvoir avancer dans le dossier que vous préparez.
0: Voilà. Et puis, bon, tous les dossiers médicaux, il faut donner, quand on fait les conclusions, il faut donner évidemment les preuves. Parce que le président, il peut dire, bon, c'est verbal. Non, il faut apporter les preuves, recopier une partie des certificats médicaux. C'est très lourd, André, s'il peut le dire.
3: Oh oui, c'est trop de choses en même temps où la personne, elle est perdue, quoi.
1: Et quand vous, là, donc 28 ans, à un moment donné, il va falloir que vous arrêtiez.
0: Oui, c'est que je pense, oui, également. Oui.
1: Parce que j'imagine que
2: vous avez envie de vivre aussi.
1: Vous avez une vie privée, quoi.
0: Oh, bah écoutez, oui, j'ai une vie privée. Ah. Bon, mon mari est à la retraite, bon, c'est parfait.
1: Oui.
0: Bon, pour les sens.
1: C'est une très mauvaise excuse, ça. Vous savez ?
0: Non, je sais.
1: Mari à la retraite.
0: Mais bon, il va à la pêche, il va à la chasse. Et moi, bon, moi, je suis bien au bureau, je peux vous le dire.
1: Et parce que. Quand vous arrêterez, quelqu'un devrait prendre
0: votre place. Je suis en train de chercher justement.
2: Ouais. On fait un appel là, peut-être ?
0: Non.
1: Non, vous n'êtes pas pressé encore.
0: Non, je ne suis pas pressé. Ouais. J'ai le temps.
1: Parce que vous me faites penser à un cas que nous avons eu, Monsieur Chevalier. Je sais pas
0: si oui, c'était un grand ami à moi.
1: Monsieur Chevalier, c'était une personne qui, dans son travail, qui aidait beaucoup de personnes à faire des dossiers au niveau de l'hôpital, tout ça.
0: Oui, il était.
1: Nous l'avons reçu, nous, à cette émission, et donc nous avons longuement discuté avec lui à l'époque. Et il nous disait qu'après lui, il était tout seul et qu'il n'y avait personne qui prendrait sa suite. Et malheureusement, cette grande personne n'est plus parmi nous et il n'y a plus personne qui l'a remplacé.
0: Oui, parce que là, à la maison des associations, où je suis là, Laurence, elle me disait que bon, Monsieur Chevalier avait son bureau pas loin du

0: autre. Maya, et donc, automatiquement, il savait pas du tout comment faire pour les dossiers. Nous avons des dossiers, alors, vraiment des dossiers. Nous avons en ce moment, comme je vous ai dit, 250 à peu près adhérents, mais il y a tous les autres dossiers qu'on doit garder archivés. Mmh. Et donc, comme je disais à Andrex, il va falloir faire un vide de ces dossiers. Ouais. Je vais voir, on va voir comment on va faire.
1: Oui, il y a du travail.
0: Il y a du travail, et
1: surtout que vous avez besoin quand même peut-être de bénévoles pour vous aider.
0: Oui, j'ai besoin de bénévoles pour m'aider. Bon, mais là, pour l'instant, allez, comme dit Andrex, tu te débrouilles bien.
1: Oui.
0: Voilà ce qu'il répond.
1: Je fais souvent dans cette émission, j'en parle souvent d'ailleurs, de cet appel au bénévolat. Toutes les associations, que ce soit des associations sportives ou des associations comme la vôtre, la nôtre, on a toujours besoin de personnes bénévoles pour nous, ne serait-ce que pour nous accompagner dans nos activités.
0: Oui.
1: D'autres peut-être plus spécifiques dans la vôtre pour faire un peu plus de l'administratif. Et c'est vrai que beaucoup de gens qui se plaignent de ce manque de rapport social, de contact avec les gens, en fait, on a l'impression qu'ils hésitent à venir vers ces associations pour les aider. Et c'est là que je ne comprends pas, en fait, où ça bloque. Parce que les gens veulent du contact et aider les gens, et les gens ne viennent pas en rapport avec les associations.
0: Oui.
1: Alors qu'on peut trouver, je pense que n'importe qui peut trouver une association qui lui correspond.
0: Oui,
1: mais
0: bon, moi je vois des bénévoles veulent venir, quand ils voient le travail qu'il y a à faire, ils repartent.
1: Eh oui, mais
0: ils ont peur.
2: La peur de la responsabilité, peur de la.
0: Mais il faut savoir prendre la responsabilité. C'est ça. C'est vrai qu'une présidente comme un trésorier, si on a des problèmes après vis-à-vis de l'association, qui c'est qui va, comme je dis, porter, excusez-moi l'expression, les fesses au tribunal, c'est bien nous.
1: Oui.
0: Et c'est à nous qu'on nous accuse.
2: Oui, bon, après, si l'association est bien gérée, il n'y a pas de raison.
0: Non, là, surtout, là, je suis tranquille. Vous savez, il fait attention à tout ce qu'on peut payer, puis bon, c'est clean, quoi.
2: Il n'y aura pas deux gommes, il n'y en aura qu'une.
0: Ouais.
1: Sur ces 28 ans de où vous avez fait ceci, vous avez eu des gros coups de colère, des gros coups de gueule, des choses qui vous ont vraiment marqué ou peut-être même blessé dans votre activité?
0: Oui, beaucoup.
1: Ouais.
0: J'ai même été agressé par un adhérent quand j'étais à la rue de la maternité.
1: On en revient au manque de reconnaissance des gens que vous aidez à avoir de la reconnaissance.
0: Oui, voilà. Non, mais j'ai été agressé, pas verbalement, mais me poussé.
1: Oui.
0: J'étais, bon, je suis... Oh, ça fait longtemps maintenant, j'ai tout oublié. Voilà.
1: Et après, des injustices, des grosses injustices en tribunaux, choses comme ça?
0: Non. C'est toujours les mêmes, non. Là, c'est toujours les mêmes choses qui reviennent, comme je vous ai dit tout à l'heure, maladie professionnelle, accident de travail, avec toujours les mêmes pathologies. Bon, ce qu'il y a le plus qui est important, effectivement, c'est les erreurs médicales.
1: Oui.
0: Alors, les erreurs médicales, effectivement...
2: Je comprends pas, parce que souvent, quand on va se faire opérer, on doit signer une décharge.
0: C'est pas signé tout le temps.
2: Et si on signe la décharge et qu'il y a une erreur médicale...
0: Oui, on prend s'il y a une erreur médicale, admettons que la personne est la pathologie, c'est-à-dire la... la maladie...
3: Maladie professionnelle.
0: Non, pas la maladie professionnelle. Si elle attrape un microbe à l'hôpital... La nosocomiale, merci. Et donc, automatiquement, c'est pas le coût du chirurgie, le coût du bistouri.
2: D'accord.
0: C'est ça vient en plus.
2: D'accord.
0: Il y a des coûts de bistouri aussi qui sont importants, qui sont pas logiques.
2: Mais si on la signe pas, cette décharge, ils peuvent quand même nous opérer? Ils sont quand même...
0: c'est pas obligé. Il y a
2: on
0: des
2: n'est pas obligé de signer cette décharge.
0: Ah si, vous êtes obligé, si vous la présentez, mais si vous la présentez pas, non.
2: Mais si nous la présentons, on est obligé.
0: Obligé, mais ça vous garde... Alors, c'est tout dépend, là. les hôpitaux, c'est l'hôpital qui est pris en charge, qui est responsable de l'accident. Et dans les cliniques privées, c'est le chirurgien.
1: Ah d'accord. Oui, donc s'il oublie un bistouri ou ses gants à l'intérieur...
0: Bah écoutez, oui, mais il y en a eu un qui a oublié un morceau de bistouri à l'intérieur.
1: Ouais.
0: Vous avez... pile poil, vous avez trouvé.
2: Et si tu as signé la décharge, tu le gardes, ton bistouri.
0: Non. Oui, tu peux te réopérer.
1: Mais ça existe depuis longtemps, ce genre d'erreur. Quoi.
0: Oui.
1: Je me souviens à l'époque, une émission où on voyait des radios de gens. Et donc, on
2: avec
1: voyait
2: la gaz encore.
0: Oui.
1: On voyait à l'intérieur des, ouais, le gant, le bistouri, le ciseau.
0: Bah, attendez.
3: Ça a toujours existé.
0: Et en plus, ce qu'on trouve, bon, c'est beaucoup moins maintenant, c'est la personne, justement, qui a été. On prend un cas du ventre. Et qu'on l'opère de la jambe.
2: Ah oui, ça aussi, oui.
1: Ah oui.
2: Mais ça m'était arrivé, ça. Enfin, j'étais allée aux urgences, j'avais le nez cassé, on m'a fait des radios et tout. Ça a duré longtemps, j'attendais. Puis le gars, au moment donné, il revient, il me dit « Vous n'avez rien au pied ?»
0: Oui.
2: Je lui dis « C'est un peu normal, hein. J'avais le nez en travers et gonflé.
0: » Ah ben moi, c'est pareil, là, moi, ça m'est arrivé. On me dit « Il faut vous opérer de l'estomac. » Mmh. Et total, c'était des polypes que j'avais dans le ventre.
2: D'accord. Mmh. Ok. C'est pas tout à fait.
0: Non, c'est pas le même endroit.
2: Mmh. Moi, ça va, on m'avait pas opéré quand même. Hein. C'est juste sur les radios.
0: Mmh. Ouais.
2: Non, parce que si je commence à m'opérer du pied pour un nez cassé, ça fait peur. Mais bon.
1: Si vous aviez un message à passer, ça serait quoi?
0: Le message à passer, bah écoutez, on est là. N'ayez crainte de venir, c'est-à-dire de venir nous voir. Pour vous apporter ce qu'on peut vous apporter pour des solutions de vos problèmes.
2: Et n'attendez pas trop.
0: Et n'attendez pas trop, merci.
2: Oui.
0: Et donc, il faut savoir que les bureaux sont ouverts. Alors là, je le dis, le message, les bureaux sont ouverts le lundi, le mercredi, le vendredi, de 10h à 16h30. Et les autres jours, je les garde pour faire les conclusions. Mais je suis toujours présente au bureau, du 10h30 à 16h30 tous les jours.
2: Mais on peut vous contacter ?
0: Alors, on peut nous contacter par téléphone au 05 61 67 50 20. Mais je ne reçois que sur rendez-vous uniquement.
2: Oui.
0: Et c'est une chose très importante. Parce qu'il y a des personnes qui frappent à la porte, qui... Mais par contre, s'ils veulent payer, il n'y a pas de problème, j'ouvre.
1: Si c'est pour des bénévoles, oui, c'est bon.
0: Voilà, c'est ça. Et le message, ne pas attendre quand ils ont des problèmes.
1: Ouais.
0: Ne pas attendre la dernière minute pour nous contacter.
1: Ouais. Non, parce que c'est vrai que quand on est entre quatre planches, c'est trop tard.
0: Oui.
1: Et aussi.
0: Ouais. Exactement, oui.
1: Oui, bon.
2: Mais merci beaucoup. Je répète les coordonnées. C'est l'ADHRI, A-D-H-R-I, avec Madame Sur, qui est à la Maison des Associations, 05 61 67 50 20.
1: Allez-y nombreux, mais surtout pour l'aider.
2: Ouais.
0: Par Odon, pour le dossier également. Merci. Ouais. Bon, je remercierai Violaine et Maï, parce que ce sont elles qui m'ont apporté pour venir vous voir et pour passer sur la radio d'Oxygène. Ouais. Je les remercie infiniment. Et vous également, monsieur.
1: Mais, et nous, on vous souhaite une bonne continuation aussi dans ce que vous faites, parce que, ben voilà, parce que les gens ont besoin de vous. Ouais. Et même s'il manque souvent de reconnaissance, je pense qu'à un certain moment dans leur vie, quand même, ils doivent se rappeler quand même de l'aide que vous leur avez apportée.
0: Oui, je pense.
1: Même s'ils ne le disent pas, parce qu'il y a des gens aussi qui ben, c'est pas dans leur nature de dire les choses.
0: Non, il y en a qui ne veulent pas.
1: Ouais, voilà.
0: Ils ne veulent pas. Même les personnes qui sont en situation de handicap, qui ont la reconnaissance de travailleurs handicapés, pour un emploi, ils n'aiment pas le dire.
1: En tout cas, nous, on vous le dit. Merci d'être venu, en tout cas, parler avec nous.
4: Merci beaucoup. Merci à vous.
1: Et bon courage et bonne continuation à vous.
0: Merci. Voilà. Donc, je verrai avec Maya.
1: Voilà.
0: Je vais voir avec Maya pour...
1: De toute manière, vos bureaux ne sont pas loin.
0: Oui, pour voir ce qu'on peut faire ensemble, peut-être aussi. Ouais.
2: D'accord.
1: C'est très bien.
0: J'avais l'intention.
2: Bon, d'accord. On en reparle.
0: On en reparle toutes les deux, même avec aussi.
2: Ça marche.
0: Merci.
2: Merci à vous.
1: Eh bien,
2: on sait voilà. que vous avez rendez-vous, donc si vous voulez.
0: Oui, j'y vais. Aller. Oh, c'est parfait, Lisa. Ah, ouais. Oh, j'ai parlé tout ce temps.
2: Ah ouais.
0: Ah ouais, d'accord. Je me suis pas rendu compte.
2: Mais bon, merci encore.
0: Merci. Mais le travail me prend tellement à cœur que.
2: Mais c'est chouette. Tant mieux. C'est important.
1: Donc, comme vous avez beaucoup de travail, vous n'allez pas pouvoir finir l'émission avec nous. Donc,
2: voilà, c'est ça.
1: On vous souhaite. On vous dit au revoir maintenant et beaucoup de courage.
0: Merci voilà. beaucoup.
2: Merci. Au revoir.
4: Au revoir.
0: Vous êtes là cet après-midi, Maya.
1: Et nous, on va continuer. Et on va, à cause des vents, on est grillé.
4: Et oui, on doit passer hein, à la
1: et donc ça va être, mais ça va être Violaine et ton choix musical.
4: Eh bien, vu que je vais parler de Grégory Lemarchal, j'ai choisi comme choix musical son interprétation de SOS d'intérêt en détresse.
1: C'est parti.

0: enfin d'oxygène. Ah, c'était beau. Vous êtes toujours... sur Oxygène.
1: Et c'est toujours Regard d'Explorateur.
2: Et oui, et c'est la rubrique.
1: Et c'est pas la rubrique d'Evans.
0: Non.
1: Voilà. Juste au cas où.
3: On enchaîne directement.
0: On fait un coucou, Evans.
3: Oui, un petit coucou.
0: Un petit bisou. On l'a pas cassé encore.
1: Non,
0: tu
1: non,
0: devais le fracasser, tu l'as pas fait.
1: C'est vrai, c'est vrai. Non, mais moi je dis. Mais c'est parce que je suis pas un vrai méchant.
0: Espèce
1: quoi.
0: De politicien. Ouais. Hein. Des promesses, c'est que des promesses.
1: Ouais. Et puis ça. Voilà, on a Violaine, donc on a Violaine avant Evans, quoi, du coup.
3: Oui.
0: Voilà. Oui.
1: Donc Violaine, tu nous as fait ce choix musical parce que tu vas nous parler donc.
3: Et oui,
1: de...
3: j'ai choisi. Dans rubrique Humanité inspirante, j'ai choisi de, aujourd'hui de vous parler de Grégory Lemarchal. Donc je pense que, je ne sais pas, je ne vais peut-être rien vous apprendre parce qu'il a quand même été connu, cette personne. Il est en tout cas beaucoup plus connu que toutes les personnes que j'ai abordées avant dans mes rubriques. Mais quand même, son parcours, ça vaut le détour, vraiment. Alors, je resitue Grégory Lemarchal. Il est né en 1983 et il est atteint, ses parents découvrent assez rapidement qu'il est atteint de la mucoviscidose. Mmh. Donc, la mucoviscidose, c'est une maladie génétique qui affecte les voies respiratoires, les poumons et qui nécessite pas mal de soins au quotidien. Et donc, à l'époque, en 1983, à l'époque, les médecins le disent... Donc, aux parents de Grégory qu'il aura une espérance de vie entre 7 et 10 ans. C'était en tout cas à l'époque ce que la médecine était capable de promettre en tout cas aux enfants qui étaient atteints de cette maladie. Et les parents, eux, ils ont accusé le coup évidemment et ils se sont dit non, on va pas on va se battre, on va pas accepter cette espérance de vie-là. Et donc, on va essayer de donner à notre enfant une vie le plus normale possible. Et donc, Grégory, dans ses jeunes années, il se révèle être un enfant vraiment plein de vie, qui s'intéresse à tout, et notamment qui fait du sport. Au début, il a fait du sport, du basket... même à haut niveau, il a fait aussi dans son adolescence, il a fait du rock acrobatique. Donc ça, et je crois qu'il a été presque champion de France. Donc c'était quand même pas, il n'a pas fait les choses à moitié. En fait, Grégory, il aimait pas faire les choses à moitié. Quand il commençait quelque chose, il fallait qu'il réussisse. Et sinon, s'il réussissait pas, il faisait une crise.
1: Mais après, c'est vrai que dans le fait que sa mèche était courte, en fait, il a maximisé. Quoi.
3: Et peut-être, hein, bon, forcément. Donc, mais par contre, il n'aimait pas échouer. Donc, il voulait vraiment, il se donnait les moyens pour réussir. Donc, avant de découvrir son goût pour le chant, voilà, il a quand même découvert son goût pour la scène avec le rock acrobatique. Et puis, en cachette, il a commencé à chanter. Ses parents ne l'ont pas découvert tout de suite et il chantait en cachette. Puis, à un moment donné, son père l'a surpris qu'il a entendu chanter. Puis, il a été impressionné par sa voix. Et comme lui-même, le père de Grégory chantait pour l'association Vaincre la mucoviscidose, il chantait régulièrement. Donc, son père il lui propose « Viens chanter avec moi une fois ». Et Grégory refuse, il ne voulait pas. Et donc, il a dû user d'un stratagème et faire un pari par rapport à la Coupe du Monde de football en 98. Et il a fait faire un pari avec son fils. Il a dit, bon, si la France gagne la Coupe du Monde, alors tu chantes avec moi.
1: Et pas de bol,
3: la France a gagné. Donc, il a dû chanter avec son père il a choisi une chanson de Céline Dion. Et il l'a chanté dans un karaoké. Et en fait, donc ce qui s'est passé, c'est que d'une part, lui, il a adoré chanter. Et en plus, les gens, dans un karaoké, souvent, les gens, ils parlent, ils n'écoutent pas forcément. Mais là, quand il a commencé à chanter, les gens, ils se sont arrêtés, d'après ce que décrit son papa. Les gens se sont arrêtés, se sont mis à l'écouter. Donc, ça a été le début
1: de la révélation.
3: Grégory, de la révélation de son amour pour le chant. Et donc, du coup, il a commencé à prendre des cours, à chanter. Puis c'est quand même un défi, le chant, pour quelqu'un qui atteint de la mucoviscidose, qui attaque le souffle, en fait. Donc, mais il y avait la passion qui était là. Il y avait vraiment, ce que je remarque dans le parcours de Grégory Lemarchal, c'est qu'à partir du moment où il a été sur quelque chose qui le passionnait, ça l'a transporté, ça l'a aidé à dépasser les limites physiologiques que lui posait sa maladie. Et donc, à tel point, c'était tellement une passion pour lui qu'il s'est dit « Non, mais moi, j'ai rien à faire à l'école. » Quand il était en seconde, il a décidé « Mais moi, je vais arrêter l'école parce que je m'ennuie, j'apprends rien. Je vais faire du chant toute la journée, tout le temps, toute la journée. » Et donc, je ne sais pas exactement, je n'ai pas eu l'information si effectivement il a arrêté d'aller à l'école, mais peut-être qu'au fond de lui, voilà, il sentait que le compteur tourne et qu'il n'avait rien à faire sur les bancs de l'école et que son truc, c'était chanter. Et donc, voilà, petit à petit, il a chanté, passé des concours, différents concours qu'il a gagnés, et est venue l'opportunité de rentrer à la Star Academy, la 4e édition, en 2004. C'est ça. Et donc, la médiatisation. Donc, du coup, pendant la Star Academy, il a nommé sa maladie parce qu'il était quand même assez... ça allait se voir. Hein, mmh. Il y avait le stress de dire, ah ben, la Star Academy, ils sont filmés 24 heures sur 24. Donc
1: mais je crois qu'il ne l'a pas dit de suite, en plus, c'est pas dans l'émission.
3: Si, il l'a dit au premier Prime. D'abord, il l'a dit à la direction, il a été très clair sur ce dont il avait besoin et voilà. Et au Prime, donc dans le film, il y a un film qui s'appelle La fureur de vivre, qui est un film documentaire qui retrace son parcours et après. Et donc au Prime, il y avait un petit reportage sur chacun des 18 candidats qui étaient là. Et donc dans ce reportage, non, il l'a dit. Par contre, il a refusé qu'on en parle tant que ça, quoi. Il voulait pas que... Enfin, il a dit les choses, il a posé les choses, mais il voulait pas que, après, une fois que c'était dit, il voulait plus qu'on en reparle.
1: Oui, il voulait pas faire de la pub pour la mucoviscidose, quoi.
3: Oui, voilà, il voulait pas parler de ça. Il voulait être reconnu en tant qu'artiste et il voulait pas attirer l'attention à cause ou grâce à sa maladie, mais plutôt à travers son talent et sa voix. Et donc, comme vous le savez, il a gagné la Star Academy.
1: Et donc, c'est ce qu'il a fait. Donc, il a été reconnu grâce à son talent.
3: Il a été reconnu par son talent. Et après, sauf que comme pendant la Starac, il était à huis clos, lui, dans le château, une fois qu'après, il a pris connaissance de tous les articles de presse qui, eux, ont parlé de la mucoviscidose et qui sont élaborés. La presse, ils veulent faire des sensations. Donc, c'était un sujet. Eux, ils s'en sont emparés, par contre. Et ça l'a un peu... ça l'a un peu blessé, parce que lui, il voulait vraiment... en fait, il voulait vivre sa passion pour le chant et transmettre sa passion pour le chant, et il ne voulait pas vraiment médiatiser autour de sa maladie. En tout cas, dans cette période-là, 2004-2005, il ne voulait pas. Donc, finalement, les gens avec qui il a fait un album, les gens de la Starac savaient qu'il avait cette maladie, mais ne se rendaient pas compte, ne connaissaient pas les risques, en fait, la perspective, en fait, l'espérance de vie et tout ça. Donc, en fait, les maisons de disques et tout ça, ils ont travaillé avec lui, ils ont accepté les aménagements que ça demandait, qu'il ne devait pas se coucher tard et tout ça, et les séances de kiné quotidiennes, mais sans vraiment se rendre compte. Et puis, donc il était à fond, il a fait son premier album, il est allé à l'Olympia, il a fait trois soirs de suite à l'Olympia. Et justement, le jour du troisième soir, il y avait quand même, il était très fatigué et ils n'étaient pas sûrs qu'il arriverait à faire le concert. Mais finalement, il a réussi, mais il était vraiment là, il était sur le fil. Et... Donc, fin 2006, les professionnels avec qui il travaillait observent quand même qu'il y avait il commençait à être fatigué, à être plus malade. Et ils se sont dit, bon, ben, y a une petite baisse de régime, tout va bien. Mais en fait, Grégory, lui, avec les médecins, ils observaient que la maladie avançait bien. Et il commençait à parler de grève de poumon. Alors, pour la greffe de poumon, il faut passer à travers la trachée. Donc Grégory, il était inquiet. Est-ce qu'ils vont pas abîmer ma voix, en fait, pour greffer les poumons? Donc il a attendu jusqu'à mars 2007, où finalement il a accepté de faire le dossier, la démarche complète. Et puis, et donc du coup, c'est pendant qu'il attendait sa greffe de poumon que son état s'est dégradé et qu'il est décédé le 30 avril 2007.
1: Il a presque fait comme Molière.
3: Voilà, presque.
1: Il a fait son, il a eu son plaisir, enfin, sa passion.
3: Oui, voilà, sa passion.
1: Sur scène jusqu'au bout, jusqu'à vraiment... temps qu'il pouvait, quoi.
3: Ouais, elle l'a porté et puis elle a donné un sens à sa vie et du coup, je pense qu'elle l'a aidé à dépasser la maladie. Par contre, elle l'a aussi, en fait, le fait qu'il veuille pas en parler et qu'il repousse jusqu'au bout. Les démarches, ça a aussi fait que la chute a été très rapide. Et donc, du coup, son décès et tout le succès qu'il a eu a permis, donc, ensuite à ses parents, ils ont créé l'association Grégory Le Marchal qui complétait l'action de l'association Vaincre la mucoviscidose. Et en fait, grâce à son succès, ils ont pu, comme les gens, ils ont été choqués de son décès aussi rapide, ils n'ont pas compris. En fait, les gens n'étaient pas informés de vraiment dans le détail des risques de la mucoviscidose et des conséquences et de l'espérance de vie aussi. Donc ça a créé un choc émotionnel et donc il y a beaucoup de gens après qui ont donné, qui ont fait des dons et ils ont pu récolter des millions d'euros. Et donc après le décès de Grégory Le Marchal, le nombre de grèves de poumons sur les personnes atteintes de mucoviscidose a pu augmenter parce qu'ils ont sensibilisé le don d'organes. Ils ont permis à la recherche d'avancer. Donc, en fait, à travers son décès, qui a beaucoup surpris, qui a surpris les gens, et ben, du coup, ça a créé une réaction derrière de conscientisation, de meilleure connaissance de la mucoviscidose, de soutien. Et donc, du coup, la médecine a fait des progrès. Et ça a donné aussi beaucoup d'espoir à toutes les personnes atteintes de mucoviscidose, de se dire, bon... En théorie, une personne atteinte de mucoviscidose ne peut pas devenir chanteur et chanter comme Grégory l'a fait, avec la magnifique voix qu'il avait. C'était vraiment un défi qu'il a relevé. Et donc, le message derrière, c'est quand vous faites ce qui vous passionne, et ben en fait, la passion, l'amour pour ce que vous faites peut vous faire dépasser vos limites. Même physiologique, même en lien avec une maladie. Et donc, ça a donné beaucoup d'espoir. Et en même temps que ça, voilà, ça a permis à la recherche d'avancer, ça a permis au grand public d'être sensibilisé. Et donc, l'association Grégory Le Marchal continue encore aujourd'hui à agir, toujours portée par les parents et la sœur de Grégory.
1: Le Téléthon, c'est sur la mucoviscidose aussi, non ?
3: Le Téléthon, ça englobe plein de maladies, ouais, dont la mucoviscidose. Ouais.
1: Mais parce que je crois que ça a commencé avec la mucoviscidose. Après, ils ont un peu élargi le...
3: Ah, peut-être.
1: Mais il me semble que ça a commencé que pour la mucoviscidose. Et après, ils ont rajouté, parce qu'ils se sont rendus compte qu'il n'y avait pas que la mucoviscidose qui avait besoin de fonds. Mm. Il y avait d'autres maladies.
3: Et donc, Grégory, son message, lui, c'est qu'il il acceptait sa maladie, mais il ne voulait pas être défini par elle. Donc il a vraiment agi, il a vécu sa vie pleinement, vraiment à fond jusqu'au bout, parce que quelques jours avant sa mort, il continue de parler, je vais créer mon deuxième album et tout ça, il était toujours
1: il croyait, quoi.
3: À fond, je pense qu'il a été surpris par...
1: Après, on est tous un peu comme lui, quand on a une situation de handicap, on n'a pas envie d'être reconnu à cause de l'handicap, personne que l'on est, en fait.
3: C'est ça, exactement.
0: C'est d'ailleurs pour ça que dans la loi du 11 février 2005, on a dit personne en situation de handicap et pas personne handicapée.
3: Voilà, c'est ça.
1: Et c'est pour ça qu'on se bat pour être reconnu pour ce que l'on est et pas pour notre maladie.
0: Pour des citoyens.
3: Oui, c'est ça.
1: Mais il faut quand même que notre maladie soit prise en compte parce que c'est quand même ce qui...
3: Et voilà. En fait, ce que Grégory s'était dit, c'est après ma greffe de poumon, je parlerai de ma maladie. Mais bon, il n'a pas eu le temps. Mais bon, son décès a fait, de toute façon, a amené le sujet. C'est-à-dire que, bon, il ne faut pas... OK, on veut être reconnu pour qui l'on est et pas donc pour notre handicap, mais en même temps c'est aussi intéressant d'en parler du handicap et de voir ce qu'il est possible de faire quand on se laisse pas définir par lui, que de voir déjà intérieurement avec il y a plein de portes que l'on peut ouvrir avec la conscience, comme j'ai parlé la dernière fois avec Philippe Guillemin, enfin ou l'avant-dernière fois, je me rappelle plus. Donc il y a plein de possibilités intérieures et avec en binôme avec des gens, il y a plein de choses qui peuvent se créer et donc finalement un handicap on peut en faire une opportunité. Parce que par exemple dans le cas de Grégory Lemarchal, je ne sais pas si par exemple s'il n'avait pas eu cette maladie, il aurait développé une telle force intérieure, une telle détermination qu'il a poussé jusqu'à l'Olympia. Il faut quand même le faire.
1: Mais regarde-nous, notre handicap nous a poussé à devenir des stars de la radio.
3: Ah voilà.
1: Tu vois ? Et on est reconnu parce qu'on est des stars de radio et pas parce qu'on est juste un handicap, quoi.
3: Oui, voilà.
0: De toute façon, ils ne le voient pas.
1: C'est ça.
0: Comme toi.
3: Et oui.
1: Ils sont en égalité avec moi, quoi.
0: Voilà.
1: Donc, enfin, avec nous, parce que Violaine aussi.
3: Et oui, oui.
1: Ouais. Donc, sacré Grégory, quand même.
3: Oui, voilà. Un bel exemple de détermination et d'aller jusqu'au bout de nos rêves. Comme elle disait aussi France Gall dans sa chanson, Résiste. C'est bien avec le thème aussi. Il est allé jusqu'au bout. Et même si la maladie l'a arrêté à un moment donné, mais il est allé jusqu'au bout de... Il a donné tout ce qu'il pouvait donner et il a créé une grosse différence quand même. Il a marqué les gens et il a permis de faire changer, bouger les lignes concernant la mucoviscidose, le traitement en lui-même de la maladie et la confiance des gens qui portent cette maladie, de la confiance. Oui, il y a ça qui est possible en fait. Et l'espoir aussi, il a donné beaucoup d'espoir.
1: Alors, faut résister, mais faut dire aussi que nous, enfin, en tout cas dans notre cas aussi, la maladie résiste aussi.
3: Oui.
1: Donc, c'est résistance contre résistance.
3: Disons que résistance, moi, je suis pas trop fan de ce mot. Je parle plutôt d'acceptation. Et comme disait le Dalai Lama, l'acceptation n'est pas la passivité. C'est le début de toute action sage.
1: Oui, parce que résister, c'est aller contre quelque chose, voilà. Alors que c'est plus intéressant peut-être de le laisser venir et de suivre le courant en même temps. Et du coup, il n'y a pas cette résistance, voilà. Mais il y a cet accompagnement.
3: Tu n'es pas, avec l'acceptation, tu n'es pas dans un combat. Tu navigues le flot moi, personnellement, je navigue le flot de la déficience visuelle. Je n'ai pas du tout l'impression de me battre ou de quoi que ce soit. Mais j'agis. J'agis depuis l'enthousiasme. Là, j'ai fait ma rééducation avec enthousiasme. Je fais plein de choses avec enthousiasme au lieu de le faire par dépit ou par oh là là ou dans un combat. Je suis pas en train de me battre et c'est ça la résistance. On est dans un combat. L'acceptation, on agit. Je suis déterminée. On est déterminée dans l'action, mais on ne se bat pas contre. Je m'appuie sur la déficience visuelle pour voir tout ce que je peux développer à côté. Donc c'est pas du tout.
1: Ouais, c'est un tremplin quoi.
3: C'est pas du tout la même énergie.
1: Ouais, ça sert de tremplin.
3: C'est plus facile à vivre, hein, je trouve, l'acceptation, l'acceptation active que la résistance.
1: Bon, après ça dépend peut-être aussi de la pathologie parce que oui. T'as peut-être certaines pathologies qui sont un peu plus dures à laisser venir. Et ouais, je comprends après les gens quand même qui ont quand même cette tendance à vouloir résister. Je les comprends.
3: Oui.
1: On prend par exemple, aussi, je vais dire par exemple la maladie longtemps. De Charcot, par exemple. ouais, t'as du mal quand même à accepter. Enfin, ouais, au bout d'un moment peut-être, mais. Voilà.
0: En fait, quand on dit accepter, c'est pas dire oui, je l'ai ma maladie, oui, je la, c'est moi qui la veux. C'est pas ça l'accepter
3: non,
0: en fait.
3: Non, c'est pas ça.
0: L'accepter, c'est tu prends ce que tu as.
3: Dans le présent, tu prends ce que tu as dans
0: et,
3: le présent.
0: Et tu fais avec ça pour que ça aille mieux, quoi.
3: Ok, c'est là. Qu'est-ce que je fais avec ça ?
0: Pour que ça aille mieux, pour que ta vie, enfin, pour faire quelque chose. C'est ce que tu disais, ouais. Qu'est-ce que je fais avec ?
3: Oui, qu'est-ce que je fais avec ?
1: Ouais, ben c'est bien. Bon, écoute,
3: on va continuer. Ma chronique.
1: On va continuer à pas résister et se laisser porter.
0: Et on va se laisser porter par Serge, c'est un choix musical du coup.
1: Ouais, c'est. Donc c'était très bien ta rubrique au fait, Violaine.
3: Merci.
1: Très bien, comme d'habitude d'ailleurs. Tu fais toujours des chouettes chroniques à toi. Et donc on va passer à ma chronique soporifique.
3: Oui.
0: Voilà. On va se laisser porter.
1: Allez, ma chronique Evasion.
3: Voilà,
0: on a mis Evasion parce que soporifique c'était
1: ouais, soporifique. Et alors, mon choix musical, c'est Oasis Wonderworld.

0: Et de retour sur Oxygène FM, un regard d'explorateur.
1: Et ah, quelle nostalgie.
0: Je vais un petit message à Evans. Evans, t'es grillé parce que le professeur Maya, qui nous a fait un peu de covering off sur cette chanson. Eh oui, t'es pas tout seul.
1: Non, on ne dit pas ça.
2: C'était très bien.
1: Non, mais bien sûr, oui.
0: non, c'était elle nous a fait que des petits bouts, ouais, t'inquiète. Hein. Et voilà, donc, vous allez me dire, quel est le rapport entre cette chanson que j'ai choisie et ma rubrique? Aucun. C'est parce que j'ai juste avais envie d'écouter Oasis. Voilà. Alors, je vais vous parler, moi, je vais vous amener un peu...
2: Dans une oasis.
0: Dans ce petit coin de nature.
1: Un oasis, comme disait Violaine. Ouais,
0: qu'est-ce qu'il y a dans une oasis, d'ailleurs?
1: Il y a de l'eau.
2: Des arbres.
0: Des arbres.
1: Et du sable.
0: Eh bien, moi, ouais. Je vais vous parler d'arbres.
1: Ouais.
0: Je vais vous parler de forêts.
1: Mmh. Ah, chouette.
0: Parce que les forêts...
1: Et ça vient en complément de ma rubrique, du coup.
0: Et un peu, ouais. alors que tu vois, on ne s'est même pas concerté.
1: Non.
0: C'est ça qui est bien, on ne se concerte pas pour nos rubriques. Et des fois, ça fait des associations assez rigolotes. Hein. Alors, les arbres, plusieurs arbres ressemblaient, ça fait une forêt. Et qu'est-ce que c'est qu'une forêt, finalement? Ça permet à des animaux et des êtres vivants d'avoir un habitat et de la nourriture. Et sur notre planète, il y a pas mal de forêts encore. Je vais vous parler, moi, des plus grosses forêts, on va dire de forêts géantes, qui restent encore sur notre planète.
1: L'Amazonie.
0: Alors, évidemment.
1: Dis-moi ce qu'il en reste.
0: Oui, l'Amazonie, évidemment, mais parce que ça, c'est la plus grosse. Donc, je vais pas commencer par elle.
1: Ah.
0: Je vais commencer par une forêt qui s'appelle la forêt de Primorie. Eh oui.
2: Au Japon.
0: 130 000 km². Et
1: même.
0: Elle se situe au sud-est de la Russie.
1: Ah.
0: Alors,
1: c'est là où il y a le permafrost, c'est pas loin, non?
0: Non, on est au sud-est. On n'est pas sur... Alors j'y viendrai plus... Alors il y a une autre forêt qui est plus haute, hein. J'y viendrai après.
1: Okay.
0: Et là, on est plutôt sur le sud-est. Donc, ça fait quand même pas mal. Alors, pour vous donner une idée, 130 000 km², c'est 18 millions de fois un terrain de foot.
1: Ça ne me donne pas trop d'idées, en fait.
2: Non.
0: Ah, pardon. 18 millions et demi, ça va?
2: Non, par rapport à la France.
0: Bon, en fait, ça fait beaucoup, quoi.
1: Enfin, ça fait combien de France?
0: Je sais pas.
1: D'accord.
0: Je sais plus le.
1: Déjà, il faut calculer combien de terrains de foot rentrent dans la France pour pouvoir savoir.
0: Je sais plus combien fait la France.
1: Voilà.
0: Donc cette forêt, elle a la particularité d'accueillir encore aujourd'hui les derniers tigres de Sibérie qui sont répertoriés au nombre de 500 à peu près.
1: Ça
0: fait pas beaucoup, hein. Ça fait pas des masses.
1: Non.
0: La particularité aussi de cette forêt, c'est qu'elle permet aussi la cohabitation, qui est assez rare, entre justement le tigre de Sibérie, les ours et les loups.
1: D'accord.
0: Non, c'est pas les loups.
1: Non.
0: C'est des jaguars ou des léopards.
1: Okay.
0: Voilà,
1: faire un choix quand même.
0: C'est un félin, quoi.
1: D'accord.
0: Bref. Et donc c'est assez particulier. Voilà. Ça c'est ma première forêt. On va passer à la deuxième. Ma deuxième forêt, c'est une forêt tropicale. C'est la forêt tropicale de Birmanie.
2: Mmh.
0: Alors, elle mesure 290 000 km².
1: Ce qui nous fait un terrain de foot. D'accord, rien.
0: Oh, j'ai arrêté de compter. Ah si, je peux te le dire, à peu près, voyons. On est à 18 et 8, ça fait 8 et 8, 16. On retient 1, ça fait 3, 6. Allez, à peu près une quarantaine de millions de fois un terrain de foot. Ça se voit à peu près. Voilà, donc pareil, le problème de... Alors le problème, c'était toujours pareil, une forêt c'est beaucoup de biodiversité et donc un habitat pour certains animaux. Alors qu'est-ce qu'on a déjà à la forêt de Birmanie, la forêt tropicale de Birmanie? On a l'éléphant d'Asie, On a le gibbon.
1: C'est quoi?
0: C'est une sorte de singe.
1: Hein,
0: qu'il en a, il y en a plus trop.
1: Ah,
0: beaucoup.
1: Ça va, j'ai le droit de ne pas savoir.
2: Oui.
0: Et un dernier, enfin un dernier, non, il y en a plein d'autres, mais j'en cite quelques-uns, quoi. Le tigre de Bengale.
1: Ah, le tigre du Bengale.
0: Alors, tu vois, je parlais du tigre de Sibérie, maintenant je suis au tigre de Bengale. Voilà. Je l'ai dit, la distance est bon, voilà. Elle est située, il faut dire, entre l'océan Pacifique et l'océan Indien.
2: Oui. Voilà.
0: Évidemment, cette biodiversité, elle est aussi due au climat et aux différenciations climatiques qui ont eu depuis le temps dans cette forêt. Allez, la suivante. On part sur la forêt tropicale humide de Bornéo.
2: Ah.
0: C'est la plus vieille, une des plus vieilles, peut-être la plus vieille, des forêts de notre planète. Elle a 140 millions d'années.
2: Oh, wow.
0: Elle mesure en superficie 343... que je ne dise pas de bêtises. Hein, 343 000...
2: Kilomètres carrés.
0: Évidemment, elle est confrontée à un problème qui est assez courant sur toutes les autres forêts. Donc, je n'ai pas parlé sur les deux premières, mais elles sont aussi concernées. C'est la déforestation. Et malheureusement, en Bornéo, elle est beaucoup, beaucoup coupée à cause de l'huile de palme. Le problème, c'est que c'est l'habitat aussi du rhinocéros, d'un certain rhinocéros, je me souviens plus duquel.
1: Le rose à trois cornes.
0: Presque, t'es pas loin. qui n'a que 250 individus répertoriés à travers le monde.
2: Oh waouh, ils sont plus nombreux.
0: C'est pas beaucoup. Et surtout, malheureusement, l'orang-outan de Bornéo, qui lui par contre, il est classé dans les espèces critiques en voie de disparition, en voie d'extinction presque imminente.
1: Ah ouais.
0: Donc arrêtez de couper de l'huile de palme, en plus c'est pas bon pour la santé. Et préserver l'environnement de ces animaux qui nous ont rien fait, en fait. Quoi, hein. Voilà, donc, je vais passer à la suivante.
1: Ouais, s'il te plaît, avant qu'on se mette en colère.
0: Ouais. La forêt équatoriale ou tropicale de Nouvelle-Guinée. Elle fait 1 780 000 kilomètres carrés, si je ne me trompe pas. Après, je peux me tromper peut-être dans les chiffres, parce que je mélange des fois les chiffres avec les forêts. Alors, évidemment, elle est très grande, cette forêt. En fait, c'est la deuxième plus grande forêt de notre planète.
2: Tu as dû te tromper dans les chiffres, alors.
0: Il faut savoir qu'en plus d'avoir une énorme biodiversité, plus de 10 000 espèces végétales et animales qui représentent grosso modo... Une sur cinq sur toute la planète. Donc, et surtout, elle a aussi plus de milliers de tribus de personnes qui vivent un peu encore un peu isolées du monde.
1: Attends, t'as dit que c'était quoi la forêt là?
0: De Nouvelle-Guinée.
1: De Nouvelle-Guinée, je sais.
2: C'est en
1: dire.
2: Afrique.
0: Ouais.
2: C'est ça. Hein.
0: Tu me confirmes.
1: C'est en Afrique la Nouvelle-Guinée?
0: Ouais. Tu me confirmes la...
1: Je vais te dire.
0: Tu me confirmes la superficie?
1: Je vais te dire.
0: Voilà. Et donc, en fait, voilà. Donc, il y a encore des peuples qui sont autochtones, qui sont encore des tribus qui sont pas encore trop...
1: C'était pas le bon chiffre. Hein.
0: C'est pas le bon chiffre?
1: Non, 73 millions.
0: 73
1: millions d'hectares.
2: Ah, ça, c'est des hectares.
0: Ah, d'hectares.
1: Oui, c'est un hectare.
0: Ouais, moi, je parle en kilomètres carrés, moi. Tu me transformes.
1: Non.
0: Et donc, voilà. Il faut savoir aussi que cette grande forêt, il y a des zones qui n'ont pas encore été explorées. Et évidemment, quoi, ça fait le bonheur des chercheurs. Pour trouver des nouvelles ressources, malheureusement, qui risquent d'être exploitées. Elle n'est pas encore trop coupée, mais ça commence, malheureusement. Et voilà, donc allons-y doucement. La suivante, c'est la forêt tropicale du Congo. Ah non, j'en ai oublié une entre-temps. Bon, c'est pas grave, j'y reviendrai. La forêt tropicale du Congo. Sa superficie, je ne me souviens plus, mais elle est très grande. Et il faut savoir que cette forêt, elle abrite des grands animaux, c'est-à-dire des gorilles, des éléphants. Et l'éléphant d'Afrique est quand même l'animal, le mammifère est le plus gros de notre planète. Voilà. Bon, lui aussi...
1: Pour avoir une idée sur la superficie, ça couvre 6 pays d'Afrique.
0: Ouais, c'est assez grand. Ouais. Et c'est... en fait, c'est un peu dans le nord-est, au nord-ouest, je sais plus.
2: C'est au milieu, non?
0: Ouais. Le Guinée, nord. Côte d'Ivoire, tout ça.
1: Entre là, 9h et 18h.
0: Ensuite, allez, il y en a une que j'ai oubliée entre-temps, là, que j'aurais dû placer avant pour la chronologie, c'est... C'est la forêt la plus jeune.
1: C'est... Ah, non.
0: De Valdivian. La forêt de Valdivian.
2: Ah, c'est où, ça?
0: Et c'est où? C'est une bonne question. En fait, elle est à cheval entre le Chili et l'Argentine.
2: Ah, ok.
0: Voilà, et elle est très jeune, puisqu'il y a 17 000 ans, il y avait encore de la glace... parce que c'était encore une période glaciaire, donc elle est dans ce coin-là. J'imagine quand même qu'elle doit être assez haute en altitude. Sa superficie, eh bien, je ne m'en souviens plus.
1: Ah, il y a trop de chiffres.
0: Mais elle est assez
1: avec grande. Les chiffres.
0: La particularité, comme c'est une forêt qui est jeune, enfin qui est jeune, comparée aux grandes forêts, elle a des animaux qui sont petits. Et en particulier, une espèce de cerf qui est très petit, et une espèce de chat sauvage qui est aussi très petit. Mmh. Et elle est un peu en opposé avec la forêt tropicale du Congo, où là il y a des très gros animaux. Voilà, c'est assez rigolo, c'est pour ça il y avait, cette comparaison.
1: Je t'aide, à la superficie c'est 248 000 km².
0: Ouais, de Valdivian.
1: Oui.
0: Ouais, c'est ça. Merci, professeur Maya.
1: Oui.
0: Heureusement que tu es là.
1: Heureusement qu'il y a Google, oui.
0: Je vais passer à une forêt qui est en fait très grande et à la fois qui ne l'est plus.
1: L'Amazonie.
0: Mais qui reste quand même très grande. C'est la taïga. La taïga, cette forêt avec beaucoup de divers sapins. C'est des sapins, hein, dans la taïga. Beaucoup de variétés de sapins différents, mais c'est du sapin. Et elle, c'est tout le nord de notre planète. On va dire que c'est le nord du Canada, le nord de la Sibérie, de la Russie, tout ça, Sibérie,
1: l'Alaska.
0: Et en passant par la Norvège. Il faut savoir qu'en fait, à la base, cette forêt, c'était la même. C'était un ensemble, la même forêt, qui s'est séparée en même temps que la dérive des continents.
1: Logique.
0: Eh ouais. C'était la même forêt. Alors, pour vous donner des idées de grandeur, la partie canadienne, qui est maintenant un peu mélangée avec la forêt boréale, c'est 4 200 000 km². Ouais. Et ouais, c'est pas mal quand même. La partie qui a en Sibérie, c'est 3 900 000 km². Bon, c'est un peu kiff-kiff. Et évidemment, il y a une plus petite partie qui fait un peu le reste de l'Europe de l'Ouest. Donc, je ne me souviens plus trop la surface, mais c'est un peu plus, c'est plus de 2 millions de km². Voilà. Il faut savoir que il n'y a pas trop de diversité animale ni végétale, puisque c'est beaucoup
1: froid.
0: De sapins, beaucoup, beaucoup de sapins variés.
1: C'est acide et il fait froid.
0: Mais surtout, c'est parce que il fait froid. Mmh. Le climat ne permet pas d'avoir une grosse diversité, puisque les températures peuvent descendre jusqu'à moins 40 et même au-dessous.
1: Donc, tu te demandes comment les arbres y tiennent déjà. Mm-hmm.
0: Donc on retrouve quelques animaux, comme les ours, les loups, les castors, ce genre d'animaux-là, qui peuvent vivre dans ce climat un peu, et quelques renards aussi en particulier. Voilà.
1: Et c'est 10,3% des terres émergées.
0: C'est 30%.
1: C'est impressionnant.
0: Alors, oui, un autre détail, tu me fais penser. C'est 30% de la surface, comme tu dis, là. 30% des forêts que ça représente, ouais. Grosso modo, de la planète. Mais surtout, à elle seule, elle permet d'absorber le CO2 de l'air autant que toutes les forêts que j'ai parlé juste avant.
1: D'accord.
0: C'est quand même énorme. Et enfin, on va finir par la reine des reines, la grande forêt amazonienne, mais du sud, hein, parce que c'est un vachement haut, mais il y a une grosse partie qui est au sud, qui est assez particulière. Grosse diversité, évidemment. On appelle ça 1 sur 10 de toutes les espèces existantes sur la planète. Ça fait beaucoup, donc très grosse diversité. Il y a 290 trillions d'arbres.
2: Ils les ont comptés ?
0: 290 trillions d'arbres.
1: Ça me rappelle quand on avait parlé des quantités de graines de sable.
0: Il y a plus d'arbres dans cette forêt que d'êtres humains sur la planète.
2: Waouh, beaucoup plus.
0: Aujourd'hui, elle mesure...
1: Ah, c'est pour ça qu'ils essaient de la détruire.
0: Ah ouais, beaucoup plus. En fait, je crois que ça fait presque, je ne veux pas dire de conneries, mais ça fait peut-être un équivalent de 1 pour 10 ou plus même. Il faut savoir qu'elle mesure 5 500 000 km² aujourd'hui, sachant que plus de 30% de la forêt a déjà été rasée pour l'élevage, pour les cultures, on sait comment ça se passe.
1: Pour Mercosur, pardon, fallait pas le dire.
0: Il faut savoir quand même que... Voilà, et donc toutes ces diversités, machin, des peuples qui vivent encore dedans, enfin, il y a... Et on en a besoin de ces arbres pour...

0: Oui, et replantons. Voilà. Voilà, bon, j'ai fait un peu le tour. Hein.
1: Et je trouve qu'on était très militants écologistes sur cette émission radio.
0: C'est pas mal. Ouais, disons qu'il a fallu qu'on compense
1: l'absence d'Evans. Voilà, voilà, c'est la faute à Evans. Parce Evans, que... si on est en colère aujourd'hui, c'est à cause de toi.
0: Exactement. Non, mais en plus, moi, tu vois, je sens que j'ai le palpitant qui s'excite. Là, je commence à trembler.
1: C'est la marque d'Evans.
0: Je suis en manque de la chronique technologique.
1: Ouais.
0: Tu vois voilà. Bon, je vais me rattraper à la maison. Tant pis, je vais écouter des trucs sur des applis.
1: Les podcasts.
2: Les anciennes rubriques.
0: Ou des podcasts.
1: Les podcasts d'Evans.
2: J'ai révisé les anciennes rubriques d'Evans.
0: Bon, voilà. Bon, c'est bien.
1: Non, c'était bien, Stony. C'était
2: bravo,
1: bien ta rubrique.
2: Merci
1: bravo.
2: Voilà.
1: On a ta rubrique évasion. Bon, on a pris quelques arbres dans la gueule, mais c'était pas mal.
0: On en a pris quelques-uns, mais parce qu'il y en a beaucoup qui sont coupés, quoi, malheureusement.
1: C'est à cause de ça, voilà. Ouais.
0: Mais je resterai quand même sur sur ce truc des forêts, parce que ma prochaine rubrique, je pense la faire sur des forêts aussi, mais d'autres.
1: D'accord.
0: D'un autre style.
1: Oui, parce qu'il y en a un paquet de forêts quand même.
0: Oui, il y en a plein.
1: Il y en a plein d'intéressantes.
0: Il y en a plein. Voilà. Donc, nous, on remercie encore un peu la présence de nos invités et qui ne sont pas là, qui sont partis parce qu'ils ont beaucoup de travail. On les remercie encore. Merci, Maya.
1: Merci, Violaine.
2: Merci, Serge.
0: Et on va remercier aussi toutes nos auditrices.
2: Et tous nos auditeurs.
1: Et à bientôt sur
0: les ondes
1: d'Oxygène FM.

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0: Bienvenue à Micro-Sillon, des interviews fantastiques. L'ambiance est bonne et le café est bon. Ah ça c'est vrai, on est très bien reçu. Bienvenue nouveaux compagnons,
1: de la musique, de documentaire, etc.
0: 20 minutes d'écoute notre émission.
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0: L'Onaguet, la petite commune l'Onaguetoise, Garidèche, la petite commune Garidèchoise, Telmorourou, la petite commune Castelmorosienne, Telginès, la petite commune Castelginestoise, Mondozil, la petite commune Mondoziliane. Font Beaux-Arts, la petite commune Beaux-Arts-Fontaine. Fonce grive, la petite commune Conson-France-Rivoise. Aucun ville, la petite commune, aucun villienne.
5: Donc, en ce mois de gaieté, nous avons quand même un moment triste à annoncer avec l'hommage à Philippe Charc par plusieurs adhérents, entre autres Clémenté, Jean-Noël, Keira, Pierre, Vincent. Voilà, nous compatissons à ce moment et... On aurait aimé le revoir, mais voilà, c'est comme ça, faut faire avec, c'est la vie. Donc bonjour, nous voici, ça y est, pour l'été 2026, avec, vous l'aurez reconnu, peut-être la voix de Reportage 31, Vincent Galzin. Voilà, et donc je veux également rendre hommage à Philippe Charc, qui était un grand marcheur, un sportif, qui malgré son âge et sa maladie, faisait encore du sport, de la piscine, au bras de fer, il était imbattable. Voilà, j'ai le souvenir qu'il avait fait avec plusieurs personnes le bras de fer et personne n'avait réussi à le battre. Et je tiens aussi, bon je lui avais déjà dit mais je le redis, à m'excuser un peu parce que j'avais dit ce que je ressentais un peu brutalement par rapport à lui, qu'il avait mal pris. Je sais pas si avec le temps ça lui a passé ou pas, mais chaîne de faïence parce que en fait il était au CA, il participait pas, il disait rien, il était toujours voilà, il validait ce que certains disaient, mais il n'avait pas malheureusement assez son opinion, son mot à dire. Et donc, je lui avais dit ça, et c'est vrai que ça lui avait pris, il avait mal pris. Donc, voilà. Mais Philippe, j'espère que ben, là où t'es, même si je suis pas croyant, tu te portes bien. Et bon, condoléances à ses proches, même s'il en avait peu et qu'on a su tardivement qu'il était décédé et qu'on n'a pas pu aller aux obsèques. Voilà, mais on a prévu de faire une... en plus d'un bouquet, une plaque. Donc j'espère que ça aura lieu, qu'on pourra la réaliser. Avec de la terre à la vie. Voilà, où il allait sur les randonnées.
6: Bonjour messieurs, dames, je me présente, je m'appelle Clémenté Gonzalez, c'est mon nom de chroniqueur. Voilà, je rends hommage à Philippe Charc, malheureusement, qui est décédé il y a peu de temps de cela. Donc je lui souhaite toutes mes condoléances à sa famille et à ses amis. Donc voilà, j'aimais bien le taquiner, il était un peu taquin avec moi. Donc on s'amusait, c'était pour rigoler quoi, mais c'était un monsieur très sympathique, très, très serviable. Voilà, je vous remercie. Allez, au revoir.
2: Bonjour, je m'appelle Jean-Noël de Microsion. Mes hommages à Philippe Shark, qui a participé en 2022 comme moi à J'aime le canal. Il a fait des créations musicales comme Mes petites communes. Il faisait plein de dessins. C'était un voyageur également. Il aimait la météorologie. C'était un grand sportif. Il aimait la musculation aussi, Philippe Shark. Toutes mes pensées vont vers lui. Et toutes mes condoléances.
4: Salut, c'est Pierre de Microsillon. Je venais rendre un hommage à Philippe Shark qui est décédé récemment. Philippe a toujours été très correct avec moi. Je suis certain qu'on se souviendra tous de sa bonhomie et de sa gentillesse. Un salut bien cordial pour toi, camarade.
7: Bonjour Philippe Sequeira de Microsillon à Toulouse. C'était pour te dire mes sincères condoléances à toi. J'espère que tu viendras nous voir depuis là-haut au ciel. Et j'étais émue parce que j'ai vu qu'il t'a envoyé des bouquets de fleurs avec un mot. C'était pour te dire que tu étais un bon camarade et que ça m'aurait envie de te rejoindre à tes hommages. Fin. Enfin.

0: Philippe Shark. Je suis né le 2 mars 1952 et je suis issu d'une famille recomposée. Mon père était divorcé au bout d'un mois de mariage et ma mère était remariée lorsqu'ils se sont rencontrés à Nouméa en Nouvelle-Calédonie. Ma maman, née en 1910, a épousé un officier de la gendarmerie libanaise en 1929. Elle a eu une première fille en 1930 et une seconde en 1935. Ma maman a divorcé en 1944. Elle a fait la connaissance d'un Calédonien au Liban en 1945 et c'est en 1948 qu'elle a rencontré mon père. Ma maman s'est séparée du Calédonien en 1949 parce qu'elle ne pouvait plus rester en Nouvelle-Calédonie. Elle a retracé mon père à son retour en France métropolitaine qui était né la même année. Je suis le seul enfant de mon papa qui a eu un comportement qui m'a semblé néfaste. Cela m'a perturbé, un impact sur mon attitude. À l'âge de 5 ans, je ne parlais pas. J'ai été démutisé. À l'âge de 9 ans, comme à l'âge de 13 ans, j'ai été rejeté car les directeurs d'école primaire ne voulaient pas de moi. Je semais la perturbation dans la classe. À l'âge de 15 ans, je suis entré dans un pensionnat et j'ai terminé mes études primaires 2 ans plus tard. J'ai obtenu le certificat d'études à l'âge de 17 ans. J'ai poursuivi mes études secondaires dans des cours privés, le niveau collège. Étudié le dessin industriel à l'école professionnelle, eu mon CAP à l'âge de 21 ans. À l'âge de 22 ans, j'ai terminé mes études secondaires et suis entré à la société Sony Duval Électricité. J'ai servi pendant 6 ans et 3 mois. J'ai été licencié en 1981 car j'ai été mentalement atteint à cause de la dépression nerveuse de mon père qui a pris effet en 1974. Et par la suite, j'ai subi les conséquences du premier choc pétrolier qui a pris effet en 1973 et j'ai cumulé des années d'ancienneté au chômage dès l'âge de 30 ans. Passé cet âge, je ne me voyais pas célibataire, ma situation matrimoniale n'était pas choisie. J'ai dû m'y faire une raison, je me suis senti rejeté. Dans les années 1980, ma mère a été ma curatrice, j'étais en situation d'handicap psychique. Je suis entré dans la vie active à l'âge de 22 ans avec un niveau que j'aurais dû acquérir dès l'âge de 19 ans. À l'âge de 40 ans, j'ai obtenu un emploi réservé au ministère de la Défense et au commissariat de la Marine à Paris. Un poste de magasinier, puis un poste de comptable à l'armée de terre. À l'âge de 46 ans, j'ai été congédié pour non-titularisation, la commission m'a déclaré inapte et j'ai dû me réinscrire au chômage. C'était en 1998. De 2000 à 2005, j'ai travaillé dans la sécurité au sein d'une société de gardiennage, KV Canin. J'ai été chômeur pour une dernière fois de 2005 à 2010 et je suis entré dans un ESAT en tant que technicien d'espace vert, suis à la recherche depuis mars 2014. La retraite. J'ai eu plusieurs séjours à la clinique de Castelviel, suite aux causes d'une enfance difficile. Va m'aller, c'est complémentaire. C'est la première fois que je parle à un micro comme ceci, mais dès que j'ai déjà fait avec plus de détails, il y a une dizaine d'années, je voulais écrire un livre qui s'appelait « L'ESAT », veut dire « Le doyen de l'ESAT de Miguet ». Un ESAT veut dire ce qu'on disait le CAT autrefois, qui était la personne la plus âgée, j'étais pas loin de la retraite aussi. Quand je suis entré, j'étais technicien d'espace vert, j'étais amené même à faire du conditionnement de temps en temps.
1: Alors, vous lisez ça avec beaucoup d'émotion. Qu'est-ce que, après avoir lu ce texte, comme vous venez de le faire, comment vous vous sentez? Quelles émotions, vous ressentez? Ou qu'est-ce que vous auriez envie de dire?
0: Que c'est déjà une bonne chose d'avoir l'occasion d'en parler, de le lire, de se faire connaître de ce côté-là. Et aussi, faut peser le pour et le contre, parce qu'il y a le positif, il y a aussi le négatif là-dedans.
1: On entend dans votre histoire que vous avez beaucoup voyagé, vous êtes, enfin, il y a eu du déplacement, il y a eu du mouvement.
0: Oui, j'ai beaucoup aimé les voyages. Mon père m'a donné goût au voyage quand j'étais petit garçon. Je me suis rappelé qu'à l'âge de 8 ans, j'ai fait le tour de France avec lui. Un an plus tard, c'était le premier voyage à l'étranger, c'était la Turquie, Syrie, Liban, une croisière par les lignes maritimes turques. Et bien plus tard, j'ai eu l'occasion de faire un tour en Suisse, dans le nord de l'Italie. C'est par la suite de voir les pays comme l'Allemagne, la Belgique, le Royaume-Uni, l'Espagne, les Pays-Bas. C'était les États-Unis et le Canada. Et dire, c'est le Canada le pays qui m'a plu le plus dans l'ensemble. Intérêt, parce que j'aimais beaucoup le grand froid l'hiver, la raison.
1: Est-ce que vous pensez que voyager comme vous l'avez fait avec enfant ou plus tard plus adulte, ça vous a apporté des choses?
0: Ça m'a apporté beaucoup de choses. Ça a été du positif, le voyage. Quoique la situation dans l'ensemble, le négatif voulait prévaloir dessus, ça a été positif, hein, ce que j'ai fait.
1: Quand vous parlez du négatif, vous parlez de quoi?
0: Négatif, c'est au niveau de mon état psychique, parce que je me suis senti rejeté
1: D'accord.
0: aussi.
1: Donc.
0: D'abord, j'étais rejeté dès mon enfance, des écoles primaires, et ensuite, je me sentais rejeté lorsque je voulais me marier, vers l'âge de 28-30 ans, parce que je côtoyais des jeunes filles qui ne comptaient pas faire leur vie avec l'homme que j'étais à
1: D'accord.
0: l'époque.
1: Donc du rejet, c'est ce que vous dites, ce qui est difficile, c'est pas tant la maladie psychique, mais les conséquences et le regard porté sur elle et
0: Oui.
1: sur vous donc, et un sentiment de stigmatisation ou de rejet que vous avez éprouvé durant votre enfant, de votre vie, quoi.
0: Oui, il y a de ça, oui, entre autres. Il y a ça, il y a aussi des lacs de 35, 36, 37 ans. Je me sentais rejeté du marché du travail parce que j'étais dessinateur industriel de métier, mais il y a une très grosse mutation parce qu'on est passé directement de la planche à dessin au DAO, le dessin assisté par ordinateur. Et ensuite, une fois sur l'ordinateur, l'occasion de faire un essai, mais il y avait un défaut de rentabilité. Alors, on ne m'a pas gardé dans l'entreprise.
1: D'accord. Ça veut dire que vous avez été victime du changement technique, d'évolution, de modernité sur votre poste, à laquelle vous n'avez pas été formé
0: Oui, bien
1: pour
0: ça.
1: pouvoir continuer à occuper votre poste.
0: Oui, une formation en DAO et la formation m'a servi pour un essai qui a duré 6 semaines dans
1: Et
0: le métier.
1: vous avez été licencié pour quelle cause?
0: Manque d'efficacité pour le travail, parce qu'il fallait faire plus vite aussi, la raison. Et question de rentabilité, ça, par la suite. Chose qu'on voyait dans les années 1980, quand, au début de la pénurie de l'emploi, dirais-je.
1: Votre chronique, votre témoignage, vous lui avez donné un titre, est-ce que vous pouvez nous le rappeler?
0: Ça serait les suites d'une enfance difficile, donc j'avais du mal à réaliser les causes.
1: Est-ce que vous diriez qu'aujourd'hui, ces causes, maintenant, vous les réalisez ou en partie, est-ce que c'est quelque chose sur lequel ça a bougé?
0: Eh bien, j'avais du mal à réaliser encore il y a 2 ans, quand j'étais à Castelbiel, que j'avais le suivi avec les psychiatres, et j'ai commencé à le réaliser une fois de retour dans mon domicile parisien, veut dire au début de l'année 2018, alors qu'on est parlé à mon psychiatre de ville de ça, et ça a été le motif d'un retour à la clinique de Castelbiel.
1: D'accord. Et maintenant, vous revoilà ici. Qu'est-ce que sur cette idée de réaliser la cause, est-ce que c'est quelque chose sur lequel vous pensez que ça a encore bougé ou est-ce que maintenant ça vous est important de réaliser les causes ou ça ne vous est plus important?
0: J'ai appris qu'il fallait mettre une croix sur le passé, mais ce n'est pas toujours facile d'effacer ce qui est du négatif. les causes qui remontent
1: tout à fait.
0: Du temps de mon papa aussi.
1: Et prendre le risque, parce que je le dis, le mot risque, parce que partager une biographie, c'est-à-dire son histoire personnelle, c'est quelque chose qui ne se fait pas toujours dans l'espace public. Mais vous, vous prenez ce risque-là de témoigner à la radio de votre vie et du regard que vous avez sur votre vie. J'espère que pour vous, ce sera encore un élan dans cette possibilité de pas de changer son histoire, mais de la regarder d'une manière plus positive. C'est pas un mot c'est pas mal, mais d'une manière qui vous convient le mieux, quoi.
0: Oui, c'est de voir la chose en positif par la suite. C'est ça, la raison d'en parler.
1: Eh bien, merci à vous pour votre témoignage. Et je ne sais pas, vous auriez quelque chose à rajouter ?
0: Je suis installé sur Toulouse définitivement depuis le début du mois de juillet. Pendant tout le temps que j'habitais à Paris, je ne voyais pas les choses en positif. Surtout le moment présent. J'ai l'impression que le bon temps appartient au passé. Parce que la science évolue très vite, mais malheureusement, on a l'impression que la société régresse dans le social. Ça vient très porté sur l'argent, comme ça l'a toujours été. Alors, ça engendre des diminutions sur le pouvoir d'achat, et ça joue aussi sur le comportement de l'individu.
1: Tout à fait. Alors, c'est une conclusion qui n'est pas très positive, mais qui est réaliste. Oui. En tout cas, on peut se poser la question de tout ce que vous dites. Peut-être que ça nous ouvre sur une autre discussion. On va clore celle d'aujourd'hui et on verra peut-être la fois prochaine si on ouvre sur cette discussion d'une société de moins en moins sociale et comment dire, dans l'entraide qu'il y a quelques années.
0: Oui, c'est ça.
1: Merci pour votre partage. Au revoir.
2: Au revoir.

0: Donc, mais là, on continue avec Julien pour les navires spatiaux, une chronique. Ça me fait penser à l'envoyé spatial. À un moment donné, on m'appelait comme ça. Et j'avais même fait un petit reportage style l'envoyé spécial, mais c'était l'envoyé spatial. Et donc là, j'ai voulu dire cette chronique, les navires spatiaux de Julien Reynaud. Écoutez bien.
1: Bonjour, ben Julien Reynaud. Nous sommes lundi 20 juillet 2026. Avant de commencer ma chronique, je voudrais rendre hommage à Philippe Char, un adhérent de Microsciences qui est disparu. Sa mort a jeté toute une consternation de tout le monde. Nous sommes atterrés, surpris, évidemment cassés moralement. La consternation générale, on l'aime beaucoup, il est disparu, il est mort. Je dis un hommage à Philippe Char. Voilà. On va commencer ma chronique. Voilà. Les navires spatiaux. Ceci est situé à l'époque des années 70 et des années 80. La prochaine étape de programme spatiaux américain et russe qui aura été lieu avant les années 80 comprendra le lancement de laboratoires spatiaux qui seront mis en orbite autour de la Terre à une altitude relativement basse, 400 km.

transport, des marchandises et le remplacement du personnel. Ce sera de 28 jours à un mois maximum. On se contentera d'un horaire spécial qui desservira les stations spatiales. Cette navette d'espace mesure environ 50 mètres de longueur. Elle aura un équipage de 2 à 3 hommes et peut transporter 12 passagers qui n'auront pas besoin de l'entraînement indispensable aux astronautes.

on agira comme une fusée à deux étages et l'aéronef sera fixé sur le dos de la fusée porteuse. Ainsi, de 35 km de hauteur, les deux étages se sépareront et la cabine spatiale continuera d'elle-même jusqu'à son but. Une fois la mission accomplie, la fusée porteuse et la cabine spatiale deviendront séparées sur la Terre.

Elles seront équipées d'un blindage isolant capable de supporter la chaleur qui s'élève à environ 1356 au-dessus des zéros. Oui, c'est vrai, la chaleur, lors d'une entrée dans l'atmosphère terrestre. La vitesse d'atterrissage sera d'environ 300 km par heure, ce qui est assez faible. Le jet spatial pourra servir pour plus de 100 vols, ce qui signifie que les coûts des opérations spatiales du futur diminueront énormément. Pour conclure, je dirais enfin, on utilisera aussi ces aéronefs pour récupérer les satellites sur place et on les ramènerait sur Terre.

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3: Nous sommes un trio, donc Hugo, Keira et moi-même, Johan, nous avons fait une impro tous les trois avec Hugo à la guitare. Et je vous laisse découvrir, je vous laisse vraiment vous bercer par ce trio magique et phénoménal, et c'est vraiment génial. Merci à vous. 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
1: Alors, par où on commence les amis, les amours?
0: Live for the one I love. Vas-y, vas-y, joue. Live for the one I love.
1: Comme un oiseau qui danse.
0: Ah oui, on peut en français.
1: Un lotus d'argent. Lumière brillante, un éclat de joie, les feuilles qui vibrent sur les toits.
0: Et bon, on y va.
2: Juste, si tu veux parler, voilà, tu rapproches.
3: Et ouais, mais j'entends pas là.
1: Ah si, là, t'entends.
3: Non, pas du tout. C'est... Et le casque aussi. Hein.
1: Fais voir.
2: Là, il est vrai, elle a parfaitement.
0: Non mais jamais quand t'appelles ma chérie, c'est trop mignon.
2: On n'est pas connecté, ça ne peut pas marcher.
0: Ah oui, ça...
3: Ah, ouais.
1: Kéra, tu nous rejoins après tant de minutes tant, sans toi.
3: Tant de haine avec le casque qui me contredit comme quoi que je suis une personne de raciste.
1: Bah, Kéra... évidemment que non.
0: Évidemment, évidemment. Bah, Kéra, c'est évidemment. Je sais pas d'où tu le sens.
1: Alors, du coup... On est là, tous les quatre réunis, et on s'est rencontrés à la radio il y a 2-3 semaines. Et aujourd'hui, on avait un projet autour de la danse, sur lequel on est venu se rencontrer et parler. Et tout de suite après, on a expérimenté. Et je peux laisser la place à l'une ou l'un de votre...
0: Bon, je vais commencer du coup, et après tu prendras la parole, Kéra. Donc, on est... Alors, moi-même, je m'appelle Johan. Toi, tu t'appelles...
1: Hugo.
0: Et toi, tu t'appelles Kéra. On est allés tous les trois en bas. Et Hugo a fait une improvisation avec sa guitare. Et nous deux, on a dansé. On s'est laissé transporter par la musique. Et on a fait de la danse...
3: contemporaine.
0: Exactement. Et je te laisse prendre la parole. Kéra, qu'est-ce que tu as ressenti?
3: J'ai ressenti qu'il y avait beaucoup... des choses importantes. On était synchronisés à la chanson et à la voix. Qu'on préfère travailler notre propre tempo avec le chant et la musique. Mais ce qui m'a fait réveiller, c'était de dévoiler, dégager genre l'émotion. Comme on peut pas se fermer dans des endroits où il y a pas le bon moment pour composer une danse classique ou chanter devant un public. Ça donne envie de continuer à faire ce genre de technique, mais ça me manque un peu l'applaudissement. Oh.
0: Alors, tu avais dit, Kéra, tout à l'heure, tu me dis si c'est ça ou pas, tu étais réconciliée avec la nature.
3: Oui.
0: Tu as pu vraiment écouter ton corps. Qu'est-ce que tu en penses de ça?
3: Je pense que ce que tu dis, c'est vrai. Mais on fait encore... on peut mieux improviser.
1: Hein. Mmh. Ouais. J'avais envie de vous proposer une petite improvisation dans les studios de Microsillon.
0: Très bien.
3: D'accord, donc, mais montre la démonstration.
1: Voilà, montrer une démonstration. Du coup, je vais lancer une musique.
0: Que tu improvises.
1: Que j'improvise. Exactement. En direct avec... l'imaginaire collectif et le mien.
0: Très bien.
1: Et on peut essayer.
0: Et
1: si
0: les
1: vous
0: gens...
1: êtes présentes à cet essai.
0: Et les gens qui écouteront cette improvisation pourront eux-mêmes se transporter chacun là où ils veulent.
1: Exactement.
0: Voilà.
1: Alors, je vais essayer de me replonger dans la musique.

0: comme une fleur de lotus imprimée sur le gravier. Le poids des enclumes vient s'alléger. Comme une algue douce et profonde, zigzagant dans les erreurs du temps. Les contretemps viennent s'ajouter à la nuance du gris qui devient violet. Une fleur de septembre, encore présente dans les mouvements du cœur, viennent réveiller les douces odeurs d'été. J'ai chanté, j'ai dansé, des prises de vue, des prises de notes s'envolent dans le ciel. Des échymoses viennent être bercées, soignées, vibrant dans les airs comme un arc-en-ciel, une licorne, prise de vue positive. À travers un cœur, je vois un œil qui balance à contre-temps de la tendresse et qui caresse les nuances de gris et vient rendre l'instant magique.
1: Et voici Julien Leblond qui va nous présenter sa chronique et nous présenter cet univers du sound system.
2: Bonjour chers auditrices et chers auditeurs. Moi, c'est le Julien Leblond Sound sur YouTube.

Je vais expliquer qu'est-ce qu'un sound system en deux trois mots. Les sound systems, écoute, ça a été créé en Jamaïque à la base. C'est un gros mur de son qu'on peut mettre à peu près partout, dans la rue ou même dans les salles de danse. Daniel.

C'est un truc qui est devenu populaire en Angleterre, notamment Notting Hill, et qui maintenant, qu'on trouve dans tout le monde entier, voire chaque système.

Là, tu as des sons de système de cumbia en Amérique latine. Ils vont pas sonner pareil que celui de Twic, qui sera plus dans les basses. Ça dépend vraiment. Tu peux régler. Ça s'adapte au style de musique que tu veux jouer. Chaque son de système est un peu artisanal et à sa marque de fabrique, son son en particulier.

Pour m'écouter, vous allez sur YouTube ou pianoter Julien Leblanc Sound. Merci, chers auditeurs. À bientôt, au revoir, merci.

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2: Camille, avec voici le morceau, la chronique musicale, pardon, de Red Hot Indian. Point can.
3: La chronique musicale de Camille. Je vais vous présenter la chanson Red Hot Indians, écrite et composée par Holger Zukay, Irmin Schmidt, Jackie Lebezeit et Michael Caroli. Cette chanson est extraite de l'album Landed, sorti en 1975 du groupe Can. Sur cet album, on a Holger Zukay à la basse, Michael Caroli à la guitare, au chant et au violon, Jackie Lebezeit à la batterie et aux percussions, Irmin Schmidt au clavier et au chant, Olaf Köbler au saxophone et Tim Hardin au chant et à la guitare.

0: Tanger d'Angers, une ville pour les hommes libres, est une chronique de Zacharia. Il l'a dans le cœur.
1: Zac, zone d'activité criminelle. Parce que la vraie criminalité, elle est rarement là où on nous dit de regarder.

Tanger, danger pour les hommes libres. Ibn Battuta est né là, le plus grand voyageur de l'histoire. 30 ans de route, l'Afrique, l'Asie, presque le monde entier avant que le mot monde ait un sens pour qui que ce soit d'autre. Une ville qui donne envie de partir. Une ville où on a toujours envie de revenir. C'est pas une contradiction. C'est Tanger. Mais Tanger, faut le dire aussi, elle ne fait pas semblant. Soit elle te prend, soit elle te jette. Il n'y a pas de version tiède de Tanger. Tu y es chez toi.

depuis le Détroit. Et là, d'un coup, la cassette n'avait plus besoin de tourner. On était arrivé. Pas juste une destination, une reconstitution familiale. Il y a le café Afa, accroché à la falaise depuis plus d'un siècle. Ces terrasses en escalier qui donnent sur le Détroit. Mon oncle Aziz, assis tranquille sur les banquettes, un thé à la main, sans un mot, pendant de longues minutes. Le même homme qui, le soir, montait sur la terrasse et ne tenait plus en place devant le grill. Deux vitesses, le même homme. Il y a aussi Achakar, sa plage sauvage. Le vent qui ne s'arrête jamais. Et puis il y a le Cap Spartel, le phare qui regarde l'Atlantique, rejoindre la Méditerranée. Des cartes postales, oui, mais des cartes postales habitées. Et Tanger, c'est aussi une bouche qui se souvient avant que la tête ne se souvienne. Le bocadillo, hérité de l'Espagne d'en face, pain croustillant, thon, œuf, olive, une sauce qui tache les doigts et qu'on lèche sans complexe. Le vendredi, c'était couscous, toujours, une loi non écrite, plus sacrée que n'importe quel calendrier. Toute la famille autour du plat commun, la semoule qui fume, et personne ne commençait avant les grands-parents. Et après, le gâteau sucré, celui qu'on gardait un peu, qu'on grignotait sur la plage. On disait que si tu jetais les miettes à la mer devenait sucrée à cet endroit précis. On le croyait, on le croit encore un peu.

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0: Et je vous présente Hugo qui va chanter les mots d'amour de Mayra Andrade. Je vous laisse découvrir cet univers musical de l'amour. Laissez-vous bercer par cette magnifique chanson.
1: Merci de voir cette reportage et ce genre de séquence. Si vous pouvez venir à Microscience, faites un dédicace à la part de Hugo Frey. C'est lui qui vous aidera avec la musique et c'est lui qui vous expliquera comment ça marche à faire la musique avec le micro, parce que je crois que ça, c'est son métier. Et je veux que vous l'aidez à l'applaudir, et même pour Johan.
2: Ouais, on peut tous
0: Merci
2: applaudir.
0: beaucoup.
2: Et je peux vous offrir une dernière chanson? On a le temps?
0: Allez, une
2: Allez.
0: dernière et...
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1: Kéra, est-ce qu'on peut lui dire merci beaucoup aussi?
2: Oui, merci beaucoup, Hugo Frey, avec cette chanson. Ça va faire un carton plein le jour où les gens ils vous applaudira le jour de votre spectacle.
1: Est-ce qu'on peut lui souhaiter une carrière musicale aussi, à Hugo?
2: Oui, la carrière musicale. Vous ne voulez pas, les gens. Si vous votez contre Hugo, il faut toujours satisfaire à ses compétences.
1: Est-ce qu'il peut intégrer la Star Academy?
2: Je ne pense pas, parce qu'il y a plein de concurrence. Hein.
1: Mais est-ce qu'il peut dépasser
2: la
1: concurrence?
2: Oui, il peut dépasser la concurrence s'il a la carte inclusion handicapée.
3: Je vais aller à la Starac avec la carte handicapée. Et Kéra, tu viendras danser?
2: Je viendrai sans hésiter.
1: Oh, c'est cool, c'est très très
3: bien. On recommence quand vous voulez. Merci Microsignon de permettre ces espaces d'échange.
2: De faire ce genre d'échange avec Hugo et Johan et Fatima, merci, parce qu'elle est concernée aussi de la productrice.
3: La productrice de l'émission qui nous fait un son de fou.
2: Depuis certains temps.
1: Presque ouais. Alexia Larouche-Joubert, hein, Fatima. Hein. Merci beaucoup.
3: Ouais, on peut merci beaucoup, vivre avec joie ce moment.
1: Et merci à vos auditeurs.
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5: L'émission est terminé. Au revoir. On se retrouve.
6: Rendez-vous le mois prochain.
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1: Bonjour à tous les auditeurs et auditrices. Aujourd'hui, nous nous retrouvons sur Planète Jeune sur Oxygène FM 94.2
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1: Aujourd'hui, nous sommes allés visiter un bar à jeux qui s'appelle le Looping. On est entré dans le Looping et nous avons rencontré une gérante et nous a proposé une petite visite. Je vous laisse découvrir nos questions de suite. Bonjour.
3: Bonjour.
1: Comment vous vous appelez ?
3: Je m'appelle Lou et Milad qui est avec moi, c'est mon stagiaire pour la semaine.
1: D'accord. Alors aujourd'hui, nous découvrons un bar à jeux avec Nayan.
4: Bonjour. Moi c'est Nayan et... Voilà, donc depuis combien de temps vous êtes ici ?
3: J'ai ouvert le 8 août de l'année dernière, donc ça doit faire aux alentours de 9 mois, quelque chose comme ça.
1: Est-ce qu'on paye pour les jeux ?
3: Non, on ne paye pas pour les jeux directement. En fait, on consomme comme dans un bar et je demande à ce que chaque personne prenne 3 euros de consommation par heure, par personne.
1: D'accord. Pourquoi vous avez appelé le Looping ?
3: Parce que je m'appelle Lou. Et du coup, ça fait un petit jeu de mots avec le Looping de la fête foraine.
4: C'est quoi le barrage ? C'est quoi un barrage en fait ?
3: Eh bien, un barrage, c'est un bar. Un barrage, c'est un bar, avant tout. Et ceux qui veulent jouer, passer un moment de détente, ils peuvent avoir accès à tous les jeux de société qui sont ici. Il y en a environ 200.
1: Comment est-ce que vous gagnez de l'argent ?
3: Alors, pour le moment, j'en gagne pas. Je paye mes charges, mon loyer, etc. Et j'attends. Je travaille pour que mon affaire décolle et pouvoir me tirer un salaire au bout d'un moment.
1: D'accord. Qu'est-ce que vous avez comme type de jeu ?
3: J'ai un peu de tout. Des jeux de stratégie, j'ai beaucoup de jeux d'ambiance. Justement, pour comme c'est un bar, les gens passent un petit moment à discuter, puis ils veulent se faire un petit jeu. Donc des jeux d'ambiance de 15-20 minutes, des jeux de dessin, des jeux pour enfants. Le premier jeu est à partir de 2 ans. Des jeux de coopération, des jeux de mots, des jeux de dés, il y a vraiment de tout. Des jeux d'enquête.
4: Ok, comment on crée en fait un bar à jeu ?
3: Bonne question. À la base, je suis professeure de français. J'ai quitté l'éducation nationale il y a quelques années maintenant et je voulais un projet qui me porte. Et de fil en aiguille, je suis arrivée à créer ce bar à jeu.
1: Pouvez-vous me dire à quoi servent les 3 pièces ?
3: Oui, dans le bar, du coup, il y a différents espaces. Donc la pièce principale, c'est là où il y a vraiment la majorité des jeux. Il y a une mezzanine où on retrouve les jeux qui sont strictement à deux et avec une table pour les puzzles, pour ceux qui voudraient se mettre dans une petite bulle. Et la salle du bas, du coup, est un petit peu plus calme parce qu'il n'y a pas la musique directe pour ceux qui voudraient faire des jeux un peu plus conséquents, par exemple, où il faut être un peu plus concentré. Et c'est aussi un espace cocooning parce qu'il y a les canapés. On est plus... Enfin, c'est pas qu'on n'est pas à l'aise dans la première salle, mais il y a un espace un peu plus cocooning en bas.
1: Est-ce que vous habitez ici ou... Est-ce que ici, c'est une sorte de maison pour vous ? Où vous habitez autre part que ici ?
3: Je passe beaucoup de temps ici, mais j'ai une maison à côté.
1: D'accord.
4: C'est quoi le jeu le plus joué ?
3: Oh, c'est une bonne question. Je pense que quand même, le classique Uno et Croque-Carotte, ils sortent vraiment beaucoup. Et moi, j'essaie de présenter des nouveaux jeux. Parce qu'en fait, je peux expliquer les règles. Parce que des fois, les gens, ils arrivent, ils n'ont pas envie de passer une heure à lire les règles. Et du coup, comme je les explique, du coup, il y a d'autres jeux qui sortent. Où les gens ne seraient pas forcément allés vers ces jeux-là à la base.
1: Pourquoi vous avez choisi ce concept ?
3: Le concept du bar à jeu ?
1: Oui.
3: J'aimais bien l'idée du lien social qu'on trouve dans les bars, mais je trouve que le jeu de société, ça apporte vraiment quelque chose en plus au bar. Et par exemple, le dernier samedi du mois, il y a les tables ouvertes. Donc c'est-à-dire qu'on peut venir jouer tout seul et jouer avec d'autres gens qui seraient venus jouer tout seul. Donc je trouve qu'en termes de lien, c'est vraiment chouette.
1: Comment vous avez acheté les jeux ? Est-ce que vous l'achetez avec votre argent, l'argent du bar à jeu ou l'argent de la mairie ?
3: Si la mairie m'entend, c'est l'argent de l'entreprise. J'achète mes jeux de société chez Mazette, qui est une librairie située à Mazères. Et donc la plupart des jeux viennent de là-bas. Il y a quelques jeux qu'on m'a donnés aussi et quelques jeux que j'ai achetés d'occasion. Mais la plupart viennent de chez Mazette.
1: Quel est le public qui vient le plus ? Est-ce que c'est des enfants, des ados ou des adultes ?
3: C'est plutôt des adultes, entre eux. Et le deuxième public, ce serait les familles.
1: D'accord.
4: Qu'est-ce qu'il y a sur la carte ?
3: Il y a plein de choses sur la carte. Alors, sur la carte, on va trouver des boissons froides, avec, sans alcool, des cocktails aussi que je crée moi-même. Là, en ce moment, par exemple, on a le cocktail de printemps. Donc, le cocktail, c'est avec du sambuc, qui est un apéritif ariégeois. On a aussi la version mocktail, du coup, sans alcool, avec du sirop de sureau. Du coup, des boissons froides, avec, sans alcool, des boissons chaudes, du thé, du café, du chai. Qu'est-ce qu'on a d'autre ? Plein de choses, sûrement. Des choses à manger, à grignoter. Alors pour manger, moi je fais des croque-dogs qui sont un mix entre le croque-monsieur et le hot-dog. Et sinon pour l'apéro, je fais des petites tartinades, il y a des paquets de chips, il y a toujours des gâteaux qui sont différents à chaque fois. Et des pop-corns aussi.
1: Quels sont les horaires dans le looping ?
3: Elles sont variables d'une journée à l'autre. En tout cas, les horaires sont toujours à jour sur Google. Et sur mon Instagram, le looping 09, ou sur Facebook. Le mercredi, par exemple, c'est midi 20h. Mais le jeudi et le vendredi, j'ouvre qu'une seule heure le midi et je rouvre à partir de 16h.
1: Eh bien, merci de nous avoir répondu.
3: Avec plaisir, merci à vous.
1: Vous venez d'écouter les questions de la gérante au looping. Et maintenant, place à la musique Soleil de Maître Gims.

0: Bon, ça c'était la fake, hein. Ça c'était la remix, mais c'est pas grave. C'était incroyable.
1: Ouais, donc ça s'intitule Soleil. Et sur YouTube, il y a déjà combien de vues selon vous ?
0: Plus de 30 millions.
1: Toi, tu dis quoi, Nayan ?
2: Plus d'un million.
1: 400.
2: Quoi ? 400 millions ?
1: Non, non.
2: Que 400, 400 tout court.
1: 400 000. Du coup, on clôture l'émission ?
2: Merci d'avoir écouté Planète Jeune sur Oxygène FM. On se retrouve pour un prochain épisode. Allez, ciao Simer.
0: Ciao bye.
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0: 17h à Paris, 15h, temps universel. 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
1: Fanny Bay.
0: L'Indonésie a tremblé deux fois aujourd'hui. Le premier séisme a fait au moins 40 morts. Vous entendrez le témoignage d'une Indonésienne de Labuan Bajo dès le début de ce journal. Et puis il sera aussi question de la situation au Moyen-Orient alors que les négociations patinent entre Téhéran et Washington. Le détroit d'Ormuz toujours au cœur du conflit. À la une, deux secousses en Indonésie aujourd'hui. Après un puissant séisme de magnitude 7,7 qui a fait au moins 40 morts dans l'Est, un autre tremblement de terre est survenu sur l'île de Sumatra. Environ 2000 personnes ont été évacuées, mais les secours peinent à atteindre les zones les plus touchées. En cause, les glissements de terrain et la destruction de certaines routes. Igor Strauss a joint Bunga, une jeune guide touristique basée à Labuan Bajo, tout à l'ouest de l'île de Flores. Écoutez son témoignage.
2: In Labuan Bajo, everything is closed now. Airport, the harbor is closed because no electric.
3: À Labuan Bajo, tout est fermé actuellement. L'aéroport est fermé, le port est fermé car il n'y a plus d'électricité. Donc personne ne peut aller nulle part pour se réfugier dans les îles. Ils restent à Labuan Bajo, chez eux. Les endroits les plus touchés sont Ruteng, Maumere et Bajawa. Là, la situation est très mauvaise. Les maisons sont détruites, tout est détruit. Il y a beaucoup de personnes à l'hôpital et certaines personnes sont mortes. Il y a beaucoup de morts. Mais les gens ne peuvent pas venir à Labuan Bajo, là où se trouve l'hôpital principal, car les routes sont détruites. Tout est détruit, donc ils restent dans de petits dispensaires. C'est ça le plus grand problème maintenant. Les secours vont arriver à Flores de Jakarta, et pour la nourriture, pour les vêtements, tout va venir aussi de Jakarta.
0: Dans le reste de l'actualité, le détroit d'Ormuz est iranien et le restera. Voilà la réponse du vice-ministre iranien des Affaires étrangères à Donald Trump. Le président états-unien a assuré vouloir faire de ce passage maritime un territoire américain. Alors qu'il s'agisse ou non d'une boutade, ces mots du locataire de la Maison Blanche et la réponse sèche de Téhéran montrent une nouvelle fois que les négociations sont dans l'impasse, alors que des pétroliers émiriens sont visés dans le détroit maritime stratégique. Nicolas Falaise.
4: Trois pétroliers de la compagnie émirienne ADNOC, attaquée au cours des dernières 24 heures dans le détroit d'Ormuz. Pas de victimes et des situations à bord maîtrisées, selon l'agence de presse des Émirats Arabes Unis. Cette monarchie du Golfe dénonce des tirs iraniens sur ses pétroliers. Elle fustige ce qu'elle qualifie d'acte de piraterie et s'inquiète d'une menace directe pour la stabilité de la région, de ses populations et de la sécurité énergétique mondiale. Cette insécurité persistante dans le détroit livre un démenti cinglant aux affirmations de Donald Trump, clamant que le détroit d'Ormuz est, je cite, « sous contrôle ». En réalité, l'impasse est totale. Le protocole d'accord signé en juin par les deux pays semble vidé de toute substance et de toute perspective. Vendredi, le président des États-Unis a déclaré qu'il ne s'excuserait jamais de sa décision d'avoir attaqué l'Iran, même si les Américains doivent aujourd'hui payer leur essence un peu plus cher. Difficile d'y voir autre chose qu'un aveu d'échec.
0: L'actualité dans la région, ce sont aussi ces nouvelles frappes israéliennes dans le sud du Liban, les plus meurtrières depuis la trêve conclue en juin entre l'État hébreu et Beyrouth. Au moins 9 morts, dont des femmes et des enfants. Le Hezbollah menace une riposte appropriée, exhorte les autorités à mettre fin aux négociations humiliantes avec Israël. De son côté, l'armée israélienne dit que ces frappes sont une réponse à une violation de la trêve par le mouvement pro-iranien. Pas de visite de la première ministre japonaise au sanctuaire de Yasukuni. Sanae Takaichi s'abstient à nouveau alors que ce lieu est au cœur de tensions avec Pékin et Séoul. Les précisions de Frédéric Charles.
5: Une visite de Sanae Takaichi à Yasukuni en sa qualité de première ministre aurait provoqué un tollé en Chine et en Corée du Sud. Ses relations avec la Chine sont déjà au plus bas depuis qu'elle a déclaré qu'une attaque chinoise contre Taïwan constituerait une menace existentielle pour le Japon et qu'une intervention militaire japonaise serait possible. Sanae Takaichi est une abonnée au pèlerinage à Yasukuni, où parmi les morts pour la patrie figurent des criminels de guerre, condamnés à mort par un tribunal international à la fin de la Seconde Guerre mondiale. La première ministre est une révisionniste qui nie les crimes commis par l'armée impériale japonaise durant la guerre. Son attitude est révélatrice des ambiguïtés de certains politiciens japonais face à leur passé. Il y a chez eux un manque de conscience historique et ce passé mal assumé hypothèque toujours les relations du Japon avec la Chine et la Corée du Sud. Frédéric Charles, Tokyo, RFI.
0: C'est la fin de ce point raccourci sur l'actualité. 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
17: Deux jeunes gens sont enfermés dans un centre de repos pour qu'ils reprennent leurs esprits. Ils n'ont pas de nom, c'est elle et il. Et chacun va se confier, livrer des secrets de famille, se délivrer du poids du silence. Voici le sujet de Dof, Perdre l'esprit, une pièce de théâtre de Mamadou Sélou Diallo, qui est enseignant-chercheur à l'université Gaston Berger de Saint-Louis du Sénégal, cinéaste et auteur. Il écrit ce qu'il appelle du théâtre récit, récit de vie ou théâtre documentaire, des pièces dans lesquelles l'intime et le politique sont étroitement mêlés. Dof, Perdre l'esprit a été écrite dans le cadre des ateliers de recherche et de pratique des arts de la scène et de l'écran de l'université Gaston Berger et créée en Wolof. Elle est ici lue en français avec les élèves de l'école du Nord basée à Lille, Lisandre Akmes-Euyer et les deux jeunes gens, Jenaé Segond et Mamadou Sall. Direction Armel Roussel, création sonore, Pierre-Alexandre Lampert.
18: Prologue. Un centre psychiatrique d'un genre un peu particulier. Il se nomme « Ramener son esprit ». Aujourd'hui, vous y êtes les bienvenus. Un homme, une femme, jeune, entre timidement. Elle est plus décidée. Visiblement, elle a des choses à dire.
19: Comme ça, c'est jour de visite ? Vous êtes venus en famille. Je parle pour ceux qui, parmi la horde de sauvages enfermés ici, ont encore une famille. On oublie souvent que ce que l'on appelle famille est une vieille lune qui ne réchauffe plus aucun cœur. Tout éclaté, comme des bulles de savon. Il ne reste que des simulacres de famille. Regardez au fond de vos yeux, vous verrez bien de quoi je parle. Vos familles, vides d'affection, vides d'attention, vides de tendresse. À part quelques mères encore accrochées au cordon ombilical qui tient l'enfant en laisse, il n'y a pas grand monde pour prendre soin de l'enfant qui souffre. Et même ces mères-là ont trouvé le moyen de se débarrasser des rejetons. Beaucoup ont envoyé leurs garçons d'abord, et maintenant leur fille prendre la pirogue vers le large, il paraît. C'est ce que la petite souris a entendu dans la chambre. Donc, vous êtes venu voir comment vont les nuisibles que vous avez chassés de vos maisons sous prétexte qu'ils ont perdu l'esprit. Mais alors, bienvenue au centre, ramener son esprit, comme ils l'ont nommé. Sauf que ce n'est pas toujours dans la direction que vous souhaitez que ces esprits égarés vont retrouver le chemin de la maison. Ramener son esprit. Je pense que vous risquez de sortir d'ici aussi déçu que le serait un spectateur de théâtre qui paye pour voir un singe qui danse et qui tombe de façon inopinée sur un homme qui se suicide. Vous vous rendez bien compte que si devant ce spectacle d'un homme qui se suicide, vous riez bêtement. Il y a fort à parier que nous ne sommes pas les seuls à avoir perdu la tête, que vous-même avez senti confusément que ce rire indigent qui vous échappe par habitude et par banalité en dit long sur votre santé mentale, sur votre peur peut-être encore inconnue pour vous de rencontrer vos propres démons qui ont élu domicile dans nos cerveaux hors d'usage.
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Bienvenue à vous dans cette émission, comme d'habitude, la troisième de cet été brûlant de 2026, avec la canicule, les incendies et tout, et tout, et tout. Voilà, on est traversé par ce temps et ce climat qui nous impose son calendrier. Et moi, j'avais choisi de réfléchir, de vous proposer un petit voyage dans des chansons, justement sur le thème des départs en vacances, dans un premier temps, des départs contraints. Et là, la troisième émission sur le thème des retours. Et puis voilà, j'adapte ça avec la chaleur environnante. Et je vous ai proposé donc, pour commencer cette émission, un titre que j'aime beaucoup. C'est « Emmène-moi, emmène-moi, je ne veux plus voyager, ramène-moi à la maison » en quelque sorte. Et vous avez entendu la version de Graham Allwright avec... comme co-chanteur Maxime Le Forestier. C'était en 1980 dans une émission de dimanche à la télé. Et au départ, il faut savoir que cette chanson « Emmène-moi », donc traduite par Graham Allwright et popularisée par lui ici en France en 1966, était en 1964 une chanson américaine, USA, Jack Clement et Alan Reynolds. Je vous en ai proposé un court extrait par Johnny Cash, et ça raconte l'histoire des hobos, H-O-B-O, des hobos, des homeless boys, des homeless bohémiens, les vagabonds, les trimardeurs, nous on dit les sans domicile fixe. Et pour prolonger cette ambiance-là, je vous propose une autre façon de voyager quand on est dans les ports et qu'on voit partir les navires et qu'on imagine que la misère serait bien meilleure au soleil. Il me semble que la misère serait moins pénible au soleil, vous avez compris. C'est « Emmenez-moi », 1967, Charles Aznavour, avec un mix d'une version de la version française et d'une version anglaise. L'album, c'était « Entre deux rêves ».

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J'ai prolongé ce standard de Charles Aznavour, emmenez-moi, par ce petit pays qui n'en est pas moins excellent. C'est un titre de Gaël Faye en 2013 sur son album Pili Pili sur un croissant au beurre. C'est aussi le titre d'un livre, d'un roman qu'il a repris et qui a été un gros succès de librairie. Gaël Faye, mère rwandaise et père français, donc qui a dû s'enfuir du Burundi et qui revit, qui nous fait en tout cas partager cet espoir de meilleure vie là-bas. Dans la chanson, vous avez entendu les paroles en français, mais peut-être que vous n'avez pas eu ce qui est scandé par le chœur qui dit « Toute petite nation, grande nation, tu as été écrasée mais tu n'es pas morte, tu as souffert l'épreuve mais tu n'as pas péri, toute petite nation, grande nation ». On va enchaîner sur un titre d'une artiste que j'aime particulièrement, vous le savez, Michel Bernard. J'avais passé dans une précédente émission son titre Nomade avec Frédéric Bobin. Et là, je vous propose un titre de son dernier album de 2023, Miette. J'avais interviewé Michel Bernard et elle m'en avait parlé de ce titre, Où irez-vous maintenant ? Voilà, je pense que les paroles se suffisent à elles-mêmes, si ce n'est de souligner un petit fait d'actualité. Elle dit à la fin du refrain, si le maire de Riace, où irez-vous maintenant, si le maire de Riace est sous les verrous. Le maire de Riace, donc, c'est Domenico Luciano de Calabre, qui avait fait de l'accueil des immigrés et des migrants dans son village de Calabre une cause nationale et internationale reconnue, mais il avait été condamné par la justice italienne en 2021 à 13 ans de prison pour des mariages blancs, de l'aide aux migrants. Il avait fait appel. En 2023, sa peine avait été réduite de 1 an et demi et quasiment toutes les charges avaient disparu. Et il a été ensuite élu en 2024, donc aux européennes en 2024, au Parlement européen. Et là, en mois d'avril 2026, donc il y a 3 mois, il a été destitué par la justice italienne dans la procédure administrative, destitué de son rôle de maire. Donc c'est sans fin, même s'il a été reconnu au niveau international comme un des maires qui a le plus œuvré pour l'accueil des migrants. Et on va écouter donc cette chanson de Michel Bernard, Où irez-vous maintenant ?

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Vous êtes bien, décidément de mieux en mieux dans l'émission comme d'habitude, proposée et animée par Paul Sud, votre serviteur. Et vous savez qu'avec cette petite phrase rituelle qui suit le jingle des Zigzazou, on est à peu près tout juste à la moitié de cette émission, au mi-temps de cette émission, la troisième consacrée au thème du voyage, du nomadisme, des voyages d'agrément, des voyages contraints, de l'immigration. Voilà, vous avez entendu cette série que j'ai terminée donc après Michel Bernard par Gibraltar, le titre d'Abdelmalik 2006, qui se termine par des bruits de claquettes, de danse, ce migrant à Gibraltar qui danse pour oublier tout le reste. Et ça se prolonge donc avec les claquettes, le bruit de train de ce titre instrumental d'Ibrahim Malouf. Ça s'appelle Diaspora. C'est sorti en 2007 et ça me semblait une bonne conclusion de cette séquence que je vous ai proposée. Alors dans la deuxième partie de cette émission, on va démarrer tout de suite avec un conseil. Et ce conseil, c'est Xavier Rude, qui est un auteur-compositeur australien qui en 2012 avait sorti un album Spirit Bird et un titre Follow the Sun. Et c'est ce conseil que je vous propose d'écouter pour démarrer cette seconde partie. Suis le soleil et le côté où le vent souffle. Quand ce jour est passé, respire l'air, définis tes intentions, rêve avec prudence. Demain est un nouveau jour pour tout le monde. Une toute nouvelle lune, un tout nouveau soleil, alors suis le soleil, follow the sun, la direction des oiseaux, the direction of the birds, la direction de l'amour, respire l'air, chéris cette respiration, demain est nouveau pour tout le monde, une toute nouvelle lune, un tout nouveau soleil, alors quand tu sens la vie s'abattre sur toi, comme un poids lourd, quand tu sens que cette folle société s'ajoute à la contrainte, promène-toi au bord du plus proche point d'eau. Souviens-toi de ta place, beaucoup de lunes se sont levées et sont descendues bien avant que tu viennes, alors de quel côté souffle le vent? Et que dit ton cœur? Suis le soleil, so follow the sun.

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Les Marquises, après Follow the Sound de Xavier Rude. Ça me semblait une chanson qui parle de cet univers rêvé. Alors, pas forcément pour les habitants, mais en tout cas pour nous, l'imaginaire, c'est ce qui a guidé le voyage de Brel, qui est parti là-bas en bateau, en avion, et qui a écrit cette chanson qui est sortie dans son dernier album produit en studio. Et j'aime beaucoup, moi, cette version reprise par les Mountain Men. Les Mountain Men, les hommes des montagnes, avec Mr. Matt à la voix, The Voice, il a fait le concours, et Bert Futiano à l'harmonica. Et la bonne nouvelle pour moi, qui les aime, peut-être moins pour vous, c'est qu'ils repartent en tournée après 6 ans d'aventures individuelles, notamment le chanteur. Ils repartent en tournée. Il y a toute une série de dates. Si vous êtes intéressés, regardez. Ils vont peut-être passer par chez nous. On va terminer cette émission, cette série donc de 3 émissions d'été, avec le thème du voyage, du départ et de la séparation amoureuse, qui est quand même un des thèmes fondateurs de l'œuvre artistique en chanson, en livre, en nouvelle, en film, etc. etc. Et pour illustrer ça, une des multiples chansons, c'est celle d'Igelin, Part, dit-il, en 1978, lors d'une séparation, dans l'album No Man's Land. Et il reprend son accordéon. Pars, surtout ne te retourne pas, mais à la fin, la toute fin, reviens-moi vite.

0: Après Par de Jacques Higelin, je vous ai proposé un autre tube intergalactique de la chanson de départ Amoureux avec l'espoir du retour. C'est bien sûr Dis quand reviendras-tu de Barbara, interprété ici magnifiquement. J'aime beaucoup cette reprise de la grande Sophie, guitare-voix. Et guitare-voix, c'est aussi l'accompagnement qu'a choisi Mi Mitchell, M-Y-M-Y-T-H-E-L. Mi Mitchell, à qui j'ai consacré deux émissions et que je retrouve tous les ans à la fête de la chanson politique, c'est fin août, cette année c'est le 28 et le 29 août, à Mazères-sur-Salatte, juste en bordure d'Ariège. Et donc, cette chanson de Mi Mitchell, La La La, mon frère, voilà, me semblait un clin d'œil intéressant dans le prolongement de celle de Barbara. C'est issu de son dernier album, Un Monde. Et il y a un prochain album en préparation, là aussi. Alors, on va se quitter avec l'éternelle question. Partir ou bien rester, je ne vais pas y répondre pour vous, dans votre situation, dans votre vie, dans votre environnement. Voilà, parfois il faut rester, parfois il faut partir. Vous avez eu plein de pistes dans ces trois émissions et je vous propose de nous retrouver pour de prochaines aventures sur Radio Transparence et Oxygène FM à la fin de l'été. Là, il y aura une émission spéciale chanson faite de la chanson politique et là, on va se quitter avec deux stars, Olivia Ruiz et Brigitte Fontaine pour
1: Partir ou rester.
0: Paroles de Brigitte Fontaine, musique d'Areski. À très bientôt.

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Ah ouais.

0: Bonsoir Saint-Verdun. On est très heureux de pouvoir partager ce petit moment et partager notre musique avec vous. On est Groumph. Bonne soirée.
1: One, two. Vous suivez vachement bien l'ombre, c'est super.

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1: Merci. Allez, la prochaine, tu la connais, c'est sûr.
2: C'est sûr, tu peux chanter avec nous, ouais.
1: Tu connais même les paroles, tu vas voir. Ça fait la la la, la la la la.

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1: Ça va bien, Saverdun? Come on! Yeah! On est très heureux de commencer l'été avec vous. Tout se passe bien pour vous? Ça va, c'est bien? Yeah! Ce morceau s'appelle Better Life, parce que nous on a découvert quelques certaines choses dans la vie.

Ah, ça vous a plu la meilleure vie, hein? Ok, maintenant on va parler de câlins, et on va même parler de câlins en français. Ouais.

0: Merci beaucoup.
1: Ok, est-ce que t'en veux encore ? Allez, d'accord. Allez. Hydratez-vous, les jeunes. Hein. C'est bon, ça fait ? Ok, si tu veux, tu peux taper dans tes petites mains. Et puis on tape tous ensemble dans nos mains. Et ça fait un truc tous ensemble.

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2: Come on. Yeah, merci à vous énorme, ça c'est un début de soirée. Yeah. Ok, on est super content de vous rencontrer. Je vous l'ai déjà dit, on était Groumph. Une dernière question. 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

0: Un immense merci, c'était Groumph. On vous souhaite une excellente soirée. On peut se retrouver là-bas au maire tout le long de la soirée. Merci, on vous aime. Franchement, merci de votre accueil. À bientôt.
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0: Bonsoir Saint-Verdun. Bon ben c'est bien, je vois qu'on a déjà fait un concert ici parce que du coup ils ont renforcé la sécurité devant au moins la moitié plus.
1: Oui, parce que c'est super.
0: Vous comprendrez plus tard. Alors, eh ben nous on est content que vous êtes là parce que ben, sans vous il y aurait personne. Et aussi surtout parce que en fait on a vite fait de rester chez soi comme ça à regarder des trucs dans des écrans ou des machins et puis à se dire oh, est-ce que je suis bien là ou pas bien ou oh, j'ai la flemme ou quoi et que en fait dans le fond ça nous rend un peu malheureux. Et oui, on a oublié. Voilà. Et donc il faut savoir comme ça que quand on est tous ensemble et qu'on se colle un peu et qu'on pègue et que ça sent un peu le farou, voilà, ben en fait au début ça fait un peu bizarre, il faut s'adapter. Et puis au bout d'un moment en fait ça nous rend contents et contentes. Ah et bah ça là. C'est parce que en fait ça réveille une hormone comme ça. Vous savez laquelle, non? Vous ah savez
1: mais,
0: non?
1: Ah mais il y a des gens ici qui non, connaissent
0: la
1: porcaire, Godine.
0: C'est pas la même que hier soir dans la nuit. Alors c'est l'ocytocine.
1: Oh. Ouais. Le public est en délire. Oui. Le public est en délire. Ah, il y avait plus d'ambiance. On a joué à Béziers hier, il y avait plus d'ambiance. Hein, je dis rien.
0: C'était Toulouse, hein, mais bon, c'est pas
1: ça. Oui, merci. Allez, trêve de galijade. On est là pour la fête, pour la chanson française. On est là pour l'amour. On est là pour le piquant et l'ocytocine. Tu es prête, Lorraine?
0: Je suis prête. Ah.

0: Merci, bonsoir. Et voilà. Jérém, tu pourrais descendre un peu la main gauche, s'il te plaît, un peu. Merci beaucoup, Saverda. Alors, je ne sais pas vous, mais nous, il y a un moment donné à la maison où c'est un peu la mauvaise ambiance. C'est au moment des second tours des présidentielles. Ça vous dit quelque chose, non, ici? Vous votez encore en Ariège ou pas? Non, c'est toujours pas arrivé jusqu'ici, le vote. C'est comme l'Ardèche, quoi. C'est, hein? OK. Alors, en fait, nous, on n'est absolument pas d'accord avec ce qu'il faut faire au second tour. Est-ce qu'il faut y aller? Est-ce qu'il ne faut pas y aller? Donc, moi, j'y suis allée. Et en fait, il savait que j'allais y aller. Et du coup, il m'a dit, non, il ne faut pas y aller. Et moi, je disais, si, je ne peux pas ne pas y aller. Il lui disait, non, tu ne peux pas y aller. Tout ça, tout ça. Et donc, moi, j'y allais quand même. Et alors, il a dit, ah ouais, alors si tu vas, je vais faire la grève du slip. Vous connaissez, non, cette méthode? Oui. Alors, c'est une méthode qui permet d'essayer de faire changer d'avis son ou sa partenaire. Mais alors, il faut être un bon coup, hein, déjà. Voilà. Alors, en général, les mecs, hein, c'est pas...
1: De toute façon, je sais que tout le monde, il est juste pour me voir nu, c'est ça? OK, d'accord. Ça me dégoûte, quoi. On s'emmerde à faire des chansons et tout le bordel, et tout ce qu'ils veulent voir, c'est mon corps. Et dans Trêve de Galijad, on est là pour la chanson, on est là pour Saint-Bernard, on est là pour les voix sonneuses.

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0: Là, c'est toujours en mode chanter, quoi.
1: Tu sais, c'est le couplet qu'on comprend pas.

0: politique.
1: Faut tout leur dire ici.
0: C'est politique. Allez, ça
1: alors,
0: va pas.
1: Alors, à public normal, quand on crie c'est politique, normalement, il y a tout le monde qui gueule. C'est politique.
0: Ouais. C'est politique. C'est politique. C'est politique. Allez. C'est politique.
2: Ça vient d'en bas.

0: Merci Saverda.
1: Eh ben ça fait bien plaisir parce que on a l'impression qu'on est comme il y a 2 ans, sauf avec plus de monde et moins de pluie. Ça fait plaisir. Du bruit pour vous.
2: Dégâts d'armes.
1: C'est juste pour être sûr que vous suivez, quoi. Alors, Lorraine, qu'est-ce que tu nous proposes comme petite balustrade
0: alors,
1: à petit bazar?
0: Moi, je voudrais quand même dire que avant d'être féministe, j'étais plutôt misogyne puisque j'étais dans la normalité de la normale et que quand même, disons-le, la normalité, c'est quand même d'être plus ou moins misogyne. On n'est pas d'accord?
3: Ouais.
0: C'était pour moi que vous disiez où? Mais c'est bien d'enlever ton pantalon à ce moment-là. Alors, voilà. Et donc, du coup, au bout d'un moment, je me suis rendu compte que si j'étais comme la normalité, comme ça, ben en fait, j'étais donc plutôt misogyne. Et après, je me suis dit, merde, mais en fait, je suis une gonzesse, moi. Donc, du coup, ben, j'étais contre moi-même. Et là, je me suis dit, ah non, je crois que c'est quand même mieux d'être féministe. Et puis, du coup, vu que depuis que je suis féministe, ça va vachement mieux, la vie et tout. Est-ce qu'il y a des féministes dans la salle?
1: Ouais, ben, je vais certainement pas venir m'installer ici, je vous le dis. Alors,
0: sachez que les hommes aussi peuvent être féministes. Est-ce qu'il y a des féministes dans la salle? Voilà, je le rappelle, le féminisme, c'est une lutte qui s'organise pour lutter contre toutes les discriminations. Toutes.
1: Les luttes, c'est un peu chiant quand même, quoi.
0: Oh, si on met ce qu'il faut devant, ça va.
1: Alors moi, je propose pour arroser le discours de Lorraine de mettre un petit morceau d'harmonica. Voilà, c'est comme ça. Alors, on est sur un cheval, on est des cow-boys et ça fait ça.

0: Allez. 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
1: Merci. Alors,
2: Lorraine, je crois que c'est le bon moment. Fais-moi une bonne basse, un truc qui
1: rebondit. Moi, je trouve qu'on a bien bossé, là.
2: Ah, mais grave.
1: Hein ça va être un peu...
2: C'est un peu à vous de bosser, là, maintenant.
1: Ouais, c'est un peu
2: bon, vous êtes chaud bossé, parce que nous, depuis tout à l'heure, on envoie un peu du steak, comme ça, on se démène bien pour vous démener, vous. Et je pense que maintenant, c'est à vous, c'est à vous.
1: Alors que c'est une balance.
2: Lorraine, oh, au fait, c'est encore les balances, hein. Non, mais, concert, c'est vrai. Saint-Verdun, est-ce que vous êtes là? Non, Saint-Verdun, j'ai rien entendu. Est-ce que vous êtes là? Ok, on sait qu'il y en a qui trépitent d'envie. Il y en a qui sont arrivés derrière alors qu'ils voulaient aller devant. Il y en a qui sont devant alors qu'ils voulaient derrière. Il y en a qui sont dit, on va être là, mais en fait, on va pas être là, c'est ça? Je le savais. Il y en a, ils ont dit, on aimerait bien être la sécurité pour pas être la sécurité, mais dans le fond, la sécurité, c'est pas ça, c'est ça? Oui, je le savais. Eh ben, nous allons tous ensemble faire la plus grande. Faut réagir à chaque fin de phrase, sinon on s'emmerde. Nous allons faire tous ensemble la plus grande, la plus langoureuse, la plus déterminée, la plus savoureuse, la plus je sais pas quoi, que... Que de le... De Saint-Verdun. Il y a la moitié du public, je sais. Qui c'est qui fait la gueule du coup maintenant, après la queue de le... Ah, il n'y en a pas tant que ça, quoi.
1: Bon, tu faisais déjà la gueule avant. Non, mais... Alors,
2: c'est vrai que depuis tout à
1: l'heure, vous allez voir, la queue leu-leu, alors c'est pas la queue leu-leu du mariage de Francis,
2: ouais,
1: hein.
2: C'est pas un truc dégueulasse, genre la mairie qui fait la queue leu-leu qui met de la merde dans les culottes, c'est pas ça, hein. C'est une queue leu-leu entre familles, entre potes qu'on se met bien, quoi, dit. C'est voilà. Une queue leu-leu qu'on peut repartir avec un nouveau pote et se border de picot tranquille au bar, j'ai envie de dire.
1: Et d'ailleurs, on vend des culottes là-bas avec des dents à l'intérieur pour toutes les mains baladeuses, comme ça, clac, se font bouffer le doigt. Voilà, mais sinon, en attendant. On peut mettre comme ça les deux mains sur les épaules de son voisin ou de sa voisine de devant. Voilà, comme ça, et puis on lui court après. Alors, ne faites pas comme à Toulouse, c'est-à-dire vous faites des rangs et vous courez dans la barrière.
2: Ouais.
1: Voilà.
2: Non, parce que c'était dégueulasse.
1: Que le soit libre.
2: Alors, moi, j'ai une petite option pour les gens qui sont derrière. Profitez de la queue leu-leu pour passer devant.
1: Voilà.
2: Petite astuce, quoi.
1: Oui, profitez de la queue leu-leu pour vous mettre là où vous voulez vous mettre.
2: Trêve de galijade, Lorraine. Allez. Je pense que c'est le bon moment. Est-ce que tu es prête?
1: Ouais.
2: Est-ce que vous êtes prête?
1: Attends.
2: Ok.
1: On va pendant l'intro.

0: attends, je crois que j'en ai de bonne.
1: Ah ouais, ouais.
0: Elle me sort comme ça, t'inquiète pas.
1: Allez, vas-y, sois inventif.
0: Déjà, j'ai envie de faire échauffer la voix du public.
1: Mais en plus, je crois que ça va bien avec le coin, tu vois.
0: Ah, c'est vrai.
1: L'Ariège, tout ça.
0: Ça, c'est pour l'échauffement de voix, vous allez répéter après moi la phrase. Oh, ça,

0: Et je crois qu'on peut faire mieux encore.
1: S'envoyer en l'air.
0: Ok. Avec ma mère. Avec mon père. Ah, vous êtes dégueulasse, avec mon père.

0: J'ai envie de dire, grand niveau de queue de leu ici à Saint-Bardin. Je pense que les gens qui n'ont pas fait la queue de leu peuvent applaudir les gens qui ont fait la queue de leu.
1: C'était quand même une queue de leu dans un slip très compact. C'était hyper compact. Mais bon, c'est bien aussi le compact. Alors, on va continuer avec une petite chanson sur les alcooliques. Voilà, on se disait qu'on allait toucher un large public quand même. Et ça, je vous rassure, hein, c'est pas que en Ariège. C'est vrai partout. Non, parce que, je sais pas vous, mais moi, à force de faire des Noëls en famille comme ça, où je dois toujours trimballer des membres comme ça de ma famille par terre, que je dois les mettre dans leur lit et qu'après, ils vomissent partout, au bout d'un moment, je me suis dit, quand même, il faut que je leur dise. Tu vois, il faut envoyer un message, il faut faire un truc. Et je sais pas vous, ici, mais nous, en famille, on parle pas, tu vois. Vous parlez, vous, en famille? Non. Genre, Noël, c'est hyper frustrant. C'est là où tous les trucs que t'as envie de dire, tu peux pas dire. C'est que ça. Enfin, bon, bref. On a beau boire tout ce qu'on veut. C'est... Bon, voilà. Et puis, donc, j'avais écrit cette chanson, tout ça. Et puis, en fait, il y a tous mes potes qui sont venus me voir. Tu sais, en mode, ah, t'as écrit une chanson sur moi. Et j'ai dit, ah non. Ah, bah, tu vois, comme quoi, en fait, on choisit pas ses amis non plus, quoi. Ils ressemblent juste à notre famille. Voilà. Et puis après, je me suis dit, merde, en fait, moi, je fais pareil, en vrai. Tu vois, c'est juste que je m'en rappelle pas. Voilà, bon, bref, tout un truc. Donc, si vous vous sentez concerné par la chanson, on est ensemble, quoi. Voilà.

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1: Merci Saint-Verdin.
2: Bon Saint-Verdin, vous êtes en forme ou quoi? On en est où dans cette tête quoi?
1: Alors,
2: est-ce
1: tu qu'on sais, fait
2: un truc un peu
1: là,
2: plus ribouldingue, un peu plus...
1: Tu vois, c'est bien là, on vient de bien bosser, tu
2: Est-ce qu'on a bien bossé, c'est bon ou pas? Bah, je crois que ça va être encore à vous de bosser quoi.
1: On est quand même intermittent, donc c'est en intermittence comme ça. Donc maintenant ça va être à vous de bosser. Vous êtes prêts? Vous êtes prêtes? Vous savez plus trop. Alors, toi, t'es prêt?
2: Je cherche mes tongs, je les ai. Oui. C'est bon, j'y...
1: Alors,
2: c'est...
1: déjà, pour commencer...
2: Je sais pas ce qu'on fait, on fait quoi? Qu'est-ce qui se passe?
1: Ben, tu sais, c'est le moment où, avec... allez, où on va en Bretagne.
2: Fais-moi une basse. Ok. Jérém, mets-moi un peu de mouettes, s'il te plaît. Des mouettes. Jérém, les mouettes!
1: Non, pas tout de suite!
2: Mais si! Voilà, c'est ça. Alors, bon, juste entendre dire comme quoi le public à Saint-Verdun était chaud patate pour le bal traditionnel. Ok. Alors, j'avais bien compris. Alors, nous, on va vous proposer une petite danse. Cette danse s'appelle le cercle circassien. Qui connaît le cercle circassien? Bon, il faut qu'il y ait plus de monde qui connaît, sinon on va vraiment se faire chier. Qui connaît le cercle circassien? Ok, alors pour faire un cercle circassien, c'est pas compliqué, il faut qu'il y ait personne au milieu. On fait un grand cercle vide, on se tient petit doigt par petit doigt, on peut former plusieurs cercles.
1: Prendre le doigt qu'on veut
2: c'est ça,
1: aussi.
2: C'est ça.
1: Vous pouvez prendre le doigt qu'on veut, ah non, que vous voulez.
2: Trouve-toi des amis, fille, reste pas comme ça, quoi. Regarde, il y a lui qui est là.
1: Et vous pouvez faire des cercles autour du cercle.
2: Tu chopes là comme ça, c'est ça. Alors. Pour un cercle circassien, c'est un cercle, forcément, comme on le dit, mais le cercle, il tourne. Et ce cercle va pousser vers la droite, comme ça. On va tourner vers la
1: gauche,
2: droite.
1: À gauche.
2: Oui, trop de droite, trop droite. Vers la gauche, on tourne vers la gauche.
1: À gauche.
2: C'est ça. Ok, alors on ferme les yeux. On imagine qu'on est en vacances. On est où en vacances? On va être en Bretagne. On est où? Ok, on est en Bretagne. Il y a les odeurs de moules. Il y a les huîtres qui arrivent comme ça. Il y a les mouettes. C'est ça. Quand tout d'un coup, un petit chant breton retentit. Jérém, les mouettes, c'est bon. Merci, Jérém. T'as les cassos au son, c'est compliqué, quoi. On applaudit Jérém, s'il vous plaît. Alors, non, on applaudit, mais on n'arrête pas de tourner, quoi. Oh. Alors, on est en Bretagne, il y a les odeurs de moules, il y a les huîtres. Quand, à un moment donné, on va chanter, on va dire des trucs, on s'en fout, c'est les paroles, c'est la chanson française, de toute façon, on comprend rien. Et on va dire 1, 2, 3, 4, et là, il y a tout le monde qui va venir se rentrer dedans, à l'intérieur, comme ça, avec bien de la détermination, et en poussant des cris d'animaux. C'est ça, tu vas choisir comme animal.
3: Ouah, le lion!
2: Non, tu vas prendre le cochon, tu vas faire un petit cochon. Alors, c'est parti, entraînement. On est où là? Alors, on va dire la, et là, on va faire 1, 2, 3, 4, et tout le monde y se rentre dedans. 1, 2, 3, maintenant! Oui, c'est ça. Alors, après, bien sûr, comme on est sage et discipliné, on reprend le cercle, on continue à tourner, on dit à 2, 3, 4, tout le monde se rentre dedans. Et messieurs, dames, aujourd'hui, c'est mon anniversaire! Ok, on reprend, stop. On se remet dedans. On est dans le cercle circassien, on est là en Bretagne, les odeurs de moules, c'est ça. Et ça tourne.

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1: Merci les goulamas, tonta.
0: Non, c'est pas les goulamas qu'à Lorraine, fallait pas le dire.
1: Ah bon, c'est vrai.
0: Ah, merci aux goulamas quand même. Mais fallait
1: bon
0: pas le dire.
1: Merci aux goulamas. Bon, quand même, moi je sais pas vous, mais bon, il y avait une époque où j'étais au lycée comme ça, dans les couloirs avec mes potes, et puis des fois je les entendais parler entre eux, et en fait ils parlaient de nous, comme ça, des filles, et en fait j'avais trop l'impression d'être un morceau de viande. Vous connaissez ça, non? Ouais, voilà, et donc au bout d'un moment je me suis dit, non mais quand même, j'ai pas envie d'être tout le temps comme ça, un morceau de viande, alors je me suis dit, ah ben peut-être qu'on peut inverser, pour voir qu'est-ce que ça fait d'être une bouchère pour une fois, comme ça, et que le carpaccio, il change de camp, tu vois. Voilà, alors on va faire une petite chanson où on voit le monde à l'envers. Geoffrey. Ah.
2: Ok, public, ça veut dire, est-ce que vous êtes chaud le hip-hop ici? J'ai rien entendu, est-ce que vous êtes chaud le hip-hop ici? Comme dans tout bon hip-hop qui que se fait, il y a une connexion avec le public. Et genre, on pourrait dire un mot, genre, on dit un truc et vous vous répétez quelque chose. Genre, ici, on est aux Voissonneuses. Du coup, on pourrait, je sais pas, genre, faire. Les voix. Et tu vois, j'ai même pas besoin de dire le mot, il le savait tout de suite. On s'entraîne deux, trois fois. Les voix. On n'a pas vu Joy Star hier, c'était pas terrible, parce que... Enfin, c'était bien ou pas d'ailleurs? Non, c'était... Ok. La mineure, 6/7.

0: J'en ai marre. Non, mais c'est un vrai chaos. C'est un chaos. J'arrête. Franchement, j'arrête.
1: Non, mais les frérots, c'est pas du hip-hop, ça. Est-ce que vous voulez vraiment du hip-hop? Est-ce que vous voulez vraiment du hip-hop? J'ai rien entendu.

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0: Ah non, c'est l'angoisse. Non, non, mais comme ça. Les mecs qui font du hip-hop comme ça, eux, ils n'ont pas eu un enfant qui les a traversés. Non, mais c'est l'angoisse. Moi, je peux plus sauter comme ça. Sinon, ça va être... sinon, ça va être la piste de glisse.
1: Ah, et les croquants, ils vont être contents,
0: quoi.
1: Les problèmes, c'est que les croquants, s'ils se retrouvent dans une flaque, ils vont plus vraiment croquer, quoi. J'ai fait une blague, tu n'as pas entendu.
0: Il faut absolument que...
1: Super blague.
0: Ah ouais.
1: Pas pisser, j'ai compris. T'inquiète, je gère la situation.
0: Attends, tu fais un truc,
1: Ah, t'inquiète,
0: je peux faire un truc. Vas-y, moi, je suis sûre qu'à Saverdin, ils adorent Charles Théo. J'ai besoin de vivre... De vivre devant moi.
2: Dans une rue de Paname, errant.
1: Non, c'est pas celle-là.

Non, c'est pas ça non plus. Ok. Non, ça c'est mieux, ok. Quand elle parle pisser, ça dure longtemps, du coup je fais patienter le truc. Ok, j'aimerais que tout le monde allume son briquet ou son téléphone vers le ciel. Non, en fait, faites semblant, faites un faux briquet. Oh.

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1: Merci. Vous pouvez quand même applaudir aussi l'auteur du morceau. Alors Geoffrey, ça te fait plaisir? Non mais il sait pas écrire. Non mais bon. Ça, je sais le problème avec les mecs du Nord, c'est qu'ils n'ont pas trop de cerveau. Ça. T'as déménagé, c'est bien. Bon, enfin bref. Donc, moi, il y avait une époque là où j'étais enfant, et puis d'un coup, mes seins, ils ont poussé. Et là, je me suis dit, ah merde, bon, ben ok. Et donc, du coup, on m'a tendu un soutien-gorge. Vous connaissez, non, les soutiens-gorge en Ariège? Non, non, voilà. Donc, bon, ben. Moi, j'ai mis un soutien-gorge, hein, comme tout le monde, parce que j'ai grandi à côté de Marseille. Et puis, voilà, j'étais comme ça, dans mon truc étouffant et serré, jusqu'au jour où je suis arrivée en Ardèche. Eh oui, voilà, je me suis dit, c'est comme un miroir pour l'Ariège, l'Ardèche. Voilà, et là-bas, tout le monde était tout nu. Voilà, et je me suis dit, mais pourquoi étouffer dans un machin alors qu'en fait, on n'est pas obligé. Voilà. Donc je me suis dit, j'aimerais bien que dans le monde entier, ça soit comme en Ariège et en Ardèche, c'est-à-dire que tu peux comme ça te trimballer torse nu et que ça fasse ni chaud ni froid à personne ou à tout le monde. Voilà, ni chaud ni froid, alors chanson avec 8 couplets, 3 refrains et tout ça.

0: Pas bien gardé.
1: Lorraine Robotis, s'il vous plaît, messieurs, dames. Ma femme. Ma femme. Ma femme, les gars.
2: Merci.
1: Eh bien, merci, messieurs, dames. C'était Pico, mon amour. Bonne soirée. Au revoir.
3: J'ai rien entendu.
4: Bah non, quand même, on est les seuls à jouer ce soir. Alors. Non mais dis donc, quelle programmation. Alors...
1: On me dit dans le raid, il n'y a pas de problème, en fait, on a encore le temps. Quoi. Bon, les Boissonneux, vous êtes encore là ou quoi? Ben, j'aimerais qu'on fasse un gros big up à Fredo, à toute son équipe. Ils sont tous là, ils sont techniciens, ils sont barman, ils sont tout partout. Du bruit pour toute l'équipe, s'il vous plaît, messieurs dames. Ça fait plaisir. En plus, du coup, ce soir, ils ont rassemblé un gros paquet de copains. On va se faire bien plaisir. Allez, alors, Lorraine, qu'est-ce que tu nous proposes comme petit morceau?
4: Voilà, donc, si vous voulez, après, nous, il y a un an, on a sorti un nouvel album. Et, ouais. Attends, et on bosse quand même des fois. Et donc, ce nouvel album, vous pouvez l'acheter, là, je sais plus où, quelque part. Et puis, voilà, on peut aussi, je sais pas, boire un coup ou quoi, s'il y a la place. Et puis, la prochaine chanson, c'est le dernier morceau qu'on a écrit de cet album. Et en fait, j'aurais bien aimé avoir écrit avant, tout au début, tu vois. Parce que c'est le genre de truc que tu viens de faire un truc hyper difficile, t'en as chié, tu vois. Et en fait, tu te rends compte que c'était super, mais que à la fin. Et que t'as même failli arrêter au milieu, tu vois. Parce que tu t'es dit, non, c'est trop difficile. Voilà. Surtout avec un machin comme ça, là.
1: C'est long.
4: Moi, je dois le supporter toute l'année, moi. Hein, c'est un travail.
1: Allez, trêve de vivre avec lui. On applaudit Lorraine pour cette magnifique introduction, un peu longuette, certes. Mais c'est parti, on est là avant tout pour la chanson française, pour la fête, pour la fiesta. Dica, dica, dame, dica, dica, dame.
4: Ah non, okay, j'ai oublié de mettre.
1: Non, mais on s'en fout de ta jupe, attends, c'est la musique. Tu sais, les gens, ils regardent pas ton corps, quoi. Ils sont pas comme ça,
4: non,
1: quoi,
4: mais ici. Moi, ça me permet de chalouper. Toi.
1: Ah. Ok.
4: Alors, t'es prêt toi?
1: Ouais.
4: T'es pas prêt toi?
1: Ok, d'accord.

0: Merci messieurs, dames, c'était Pigon mon amour, bonne soirée.
1: Bon, on peut en faire une dernière.
0: Bonsoir messieurs, dames, c'est Pigon mon amour. Il va vraiment falloir qu'un jour on travaille un vrai spectacle.
1: Tu crois?
0: De toute façon, on s'en fout, c'était gratos l'entrée, ça c'est ça? C'est un concert ouais. Gratuit, c'est bien ça?
1: T'as la culture, elle a pris un coup dans la gueule.
0: Ah non, vous avez payé? C'était... Ah, c'était... Ah, pardon!
1: Non, mais okay. y a pas que nous ce soir.
0: Ok.
1: Alors?
0: Qu'est-ce qu'on fait?
1: Ben, on va faire la dernière chanson. Oh. Eh oui! Eh oui, c'est comme ça. Donc...
0: Alors, messieurs, dames, pour... Ah, vous êtes pas contents du coup? Attends, on réessaye. Messieurs, dames, c'est le dernier morceau! Ok, alors maintenant on imagine qu'en fait il y a vraiment plus de morceaux et qu'on va plus en faire du coup. Et je repose. Messieurs, dames, c'est le dernier morceau. Mais oui, c'est ça. Le verre à moitié vide, le verre à moitié plein. C'est ça, c'est ça, Verdun. Ouais, donc.
2: Je me drogue à la vie.
3: Avec qui?
2: Avec un chanson fantaisie.
0: Ok, trêve de Galija. Lorraine, est-ce que tu es prête?
1: Oui, je pense qu'on va te vendre aux enchères.
0: Ouais, je sais pas s'ils vont nous reprendre dans 2 ans.
1: Mais en même temps, on s'était dit qu'on... Hein ouais.

0: Merci beaucoup, Saverdin. Un public comme ça, il devrait se faire payer, ouais. Alors, je sais pas, on peut en faire une dernière, peut-être ?
1: Alors, oh, okay. Lorraine, alors, on me dit qu'on peut en faire une dernière, mais sous certaines conditions.
0: Oui, regardez. Bon ben, on peut faire une dernière, mais à une seule condition. La révolution ! Ah, ça, c'est quand même trop bon. Attends, on refait. À une seule condition, la révolution ! Ah oui, ça fait du bien, hein ? Non ? S'en fout, lui. Ok, alors, c'est pas la seule hein, condition. L'autre condition, c'est que vous colliez comme ça votre épaule transpirante contre... Enfin non, votre aisselle transpirante contre l'épaule de votre voisin ou votre voisine sur le côté. Voilà, on avait tout fait, on n'avait pas fait le latéral encore. Voilà, donc c'est le moment de faire donc, la position latérale tous ensemble pour créer le maximum d'ocytocine. Et oui, parce qu'on sait qu'on est tous venus pour ça.
1: Danse pas très très compliqué, voilà. Mais un minimum d'organisation, j'ai envie de dire.
0: Et donc, vous allez voir, ça va pas être la seule condition.
1: On va vous apprendre le morceau, comme ça tout le monde va le connaître. Et quand on va faire un vrai faux rappel internet by night, quand on va commencer le morceau, il y a tout le monde qui va pleurer, tellement qui va être content parce que vous allez tous connaître le morceau. Comme un concert de Patrick Bruel.
0: Non,
1: je déconne. Je voulais dire Jean-Jacques Goldman.
0: Tu vas voir que bientôt tu pourras plus on pourra plus parler de lui non plus.
1: On avait fait un concert.
0: Un jour on pourra parler plus que des femmes, tu sais.
1: Sans faute. Edith Piaf, non.
0: Non, c'est une femme.
1: Alors, c'est.
0: Alors donc super. Maintenant que vous êtes collés, parce qu'avec toute cette transpiration à mon avis, vous n'arriverez plus à vous décoller. Eh ben, on va vous apprendre la petite mélodie à chanter avec nous. Voilà, puisque.
1: Alors ça fait comme ça, ça fait. Vous répétez after me, ouais. Avant de créer des belles harpes ici. La la la la la la la. À vous.
0: Tu vois, ça a des avantages à jouer avant l'apéro.
1: Est-ce que c'est vrai, il n'y a plus de syllabes, il n'y a plus de voyelles, normalement. Ça fait... Ok. Alors, le début plus la suite. La, la, la, la, la, la, la, la, la, la, la, la, à vous. La suite. La, la, la, la, la.
0: Sur l'album, il y a les Ogres de Barba qui ont fait le morceau avec nous. Ils ont mis vachement plus de temps que vous, hein, pour apprendre. Franchement, vraiment, vous devriez être payés. On y va ? Allez.
1: Entraînement. La, la, la, la, la.
0: La, la, la, la, la. La, la, la, la. Alors, c'est comme ça que vous allez nous faire revenir. Hein.
1: Du coup, on fait un vrai faux rappel by night. Merci, messieurs, dames, c'était Pico, mon amour, bonne soirée.
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0: Alors quand on fait la révolution, il faut quand même chanter ensemble. C'est ensemble que ça se fait. Allez-y, on vous écoute.

0: Merci beaucoup. Bon, alors on vous laisse entre de bonnes mains. Si vous voulez que Picon continue encore un peu, vous pouvez nous acheter un album là-bas et aller l'écouter dans votre bagnole demain en rentrant. Voilà. Et si vous voulez qu'on se revoie, eh ben on peut se revoir à Picarou le 28 juillet avec les Proutes. Il paraît que c'est juste à côté. Voilà. Pensez à venir. Et puis, tu veux dire un truc ?
1: On va laisser place, messieurs, dames, aux copains, les croquants qui vont nous foutre un gros bazar. Dis ! Ils sont là, ils sont chauds, ils se préparent, c'est comme ça. Merci, messieurs, dames. Jérém, au son du bruit pour lui, s'il vous plaît. Jérém, maestro, musico, por favor.

0: chat d'amuser la...
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1: Voilà, messieurs, dames de Saverdun. Encore un grand merci à vous, mesdames et messieurs. Parce qu'on tient à le redire, si des groupes comme La Rue qui est à nous, comme Les Ogres de Barbac, ont continué à être sur scène, eh bien, c'est grâce à vous. Donc, continuez, mesdames et messieurs, à faire entrer des cigales dans cette fourmilière. On pense au Goulamaska, on pense au Hurlement de Léo, on pense à Ali, on pense aux Zoufri. On pense à tous ces groupes, mesdames et messieurs, qui n'ont pas forcément besoin de subventions pour tourner. Ils ont besoin de vous et que vous soyez là. C'est quoi cette chèvre? Mesdames et messieurs, à la chèvre Sam!
2: Eh, tu sais quoi, moi, là, c'est la valse. Est-ce que vous savez danser la valse?
1: Ouais, parce qu'on s'est dit quand même que nous aussi on allait faire un truc innovant, ouais. On va essayer de la remettre au goût du jour, la valse.
2: On fait la valse 2.0, donc c'est 1 par 1, 2 par 2, 3 par 3, 12 par 12.
1: Voilà, ça se danse ensemble, c'est le moment de pécho en fait. Si vous êtes venu avec quelqu'un, vous voulez repartir avec quelqu'un d'autre, c'est le moment.
2: Alors attention.
1: Et on y va, on attrape quelqu'un et ça fait 1, 2, 3, 1, 2, 3, 1, 2, 3. On y va.
2: Ça
1: on veut vous voir valser, monsieur, dame.
2: Moi.
1: Bah monsieur, moi. Tu vas finir tout seul.
2: Ça c'est la Java bleue.
1: Oh non.
2: C'est quoi alors?
1: Ils connaissent pas. Dans le port d'Amsterdam.
2: Non, c'est ah le petit.
1: Attends, ils sont où les croquants? Parce que les croquants ils sont à Batam.
2: Moi j'essaye un truc.
1: Danito, Francky, vous êtes où?
2: On essaye. Dans une rue de Paname,
3: fumez mon Amsterdam
2: pour finir.

0: Ah, ouais, attends. Fredo.
1: Ah, oui,
0: attention. On me dit, c'est pas fini. Alors, on nous dit, on retourne à Cotonou. Comme au début, ça vous dit?
1: On a commencé là-bas, on retourne à

messieurs, ce soir, la requête à nous, les ordres de Barbac, Goulamasque, les croquants, Picon mon amour, qui j'oublie encore, Gustave à la guitare. Mesdames et messieurs, c'est le tout en commun tour pour vous. Merci à vous d'être venus. À bientôt.

0: Moral, le truc c'est que normalement on devait arrêter là. Mais il nous reste le temps d'en faire encore deux.
1: Deux albums?
0: Non, deux tournées.
1: Deux doigts.
0: Non.
1: Deux guitares?
0: Deux refrains.
1: Deux refrains.
0: Mais par contre, c'est avec vous.

0: Chiquitín, chao.
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